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1: Alors c'est un exercice un peu particulier parce qu'habituellement on est sur scène entièrement en électrique, basse avec beaucoup de distorsion. C'est la première fois qu'on fait un acoustique, donc ça va être super intéressant et c'est cool que ce soit avec vous aussi.
2: Ce morceau est une composition, il s'appelle All in All.

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0: 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Vous écoutez RFI, il est 10h à Paris, 8h temps universel. Le journal, Marion Kazanov. Bonjour Marion.
1: Bonjour Chantal, bonjour à tous. Une nouvelle nuit de frappe au Moyen-Orient. L'armée américaine a visé l'Iran. Téhéran, de son côté, cible des bases américaines au Koweït, également en Jordanie. Dans ce contexte, les États-Unis et l'Arabie Saoudite signent un accord sur le nucléaire. L'année 2026 continue de battre de tristes records. Chaleur, hectares brûlés, sécheresse, les dégâts sont de plus en plus importants, avec de lourdes conséquences. On va le voir sur les cultures de céréales. Dans ce journal également, l'inquiétude à Madagascar, dont la capitale est frappée par une vague d'enlèvements. Et puis le Tour de France, les coureurs en voient la fin, mais il faudra, avant l'arrivée à Paris dans 3 jours, monter des cols abrupts. Les villes hautes, elles, font le plein de touristes et de bonne humeur, on va le voir. Une 12e nuit d'affilée de frappes sur l'Iran. L'armée américaine a continué de bombarder des installations militaires et Donald Trump a haussé le ton en menaçant de frapper des infrastructures civiles et nucléaires. Téhéran promet une riposte sévère si c'était le cas. Le conflit continue de s'élargir jusqu'en mer Rouge où les rebelles houthis du Yémen revendiquent l'attaque de 2 pétroliers saoudiens. Les rebelles soutiens de l'Iran avaient annoncé un blocus maritime à l'encontre de Riyad. Dans ce contexte donc, les États-Unis nouent un accord nucléaire avec l'Arabie Saoudite. Il ouvrirait la voie à l'enrichissement d'uranium sur le sol saoudien, Loubna Anaki.
2: Pour l'Arabie Saoudite, c'est l'aboutissement de plus de 3 décennies de discussions. La première fois que Riyad a poussé pour un accès à la technologie nucléaire américaine, George W. Bush était président. Pour les Américains, l'intérêt est surtout économique, des milliards de dollars pour les entreprises du secteur. Mais la Maison-Blanche insiste, si à terme Riyad pourrait enrichir l'uranium sur son sol, cet accord porte uniquement sur un programme civil. Mais certains se disent sceptiques sur ce point, car l'accord signé hier ne comporte pas les garde-fous habituels, pas de mention par exemple d'inspection obligatoire par l'Agence internationale de l'énergie atomique pour éviter tout usage militaire. Le texte doit encore être validé par le Congrès, mais à l'heure où les États-Unis sont en guerre avec l'Iran, en partie en raison du nucléaire, l'annonce de cet accord a immédiatement fait réagir dans le camp démocrate. Un président qui mène une guerre pour empêcher la prolifération nucléaire au Moyen-Orient ne devrait pas faciliter cette prolifération juste parce que les entreprises américaines vont en tirer profit, a notamment écrit un élu de Californie. Loubna Anaki, New York, RFI.
1: Les États-Unis occupés en Iran ont donc laissé de côté le dossier ukrainien, mais le chef de la diplomatie américaine a rencontré tout à l'heure son homologue russe. Pour la première fois depuis le mois de septembre, discussion entre Marco Rubio et Sergueï Lavrov à Manille, en marge du sommet de l'ASEAN, l'Association des Nations de l'Asie du Sud-Est. Sergueï Lavrov a mis en garde contre la poursuite inadmissible, selon lui, de livraison d'armes américaines à l'Ukraine. Il a aussi dénoncé, je cite, une politique déstabilisatrice des pays européens. L'Union européenne vient d'ailleurs d'adopter un 21e paquet de sanctions contre Moscou. L'hémisphère nord, confronté à d'importantes vagues de chaleur ainsi qu'à des incendies monstres au Canada, la province de l'Ontario est dévastée par les flammes. Les pompiers sont aussi mobilisés par centaines en Espagne, en France, en Italie. À cela s'ajoutent de forts épisodes de sécheresse et ça va coûter cher au secteur de l'agriculture. Surtout pour les producteurs de céréales en Europe, 2 milliards d'euros précisément de pertes selon le Centre d'analyse sur l'énergie et le climat, une ONG britannique. Cette sécheresse aggravée par le réchauffement climatique va aussi entraîner une baisse de production de 10 millions de tonnes par rapport à ce qui était prévu le mois dernier. Benoît Merlot est cultivateur et éleveur bovin dans l'Ain, dans l'Est de la France. S'il tente de s'adapter, ses efforts, dit-il, ne seront pas suffisants.
3: On est vraiment aux limites des limites des végétaux. Et pourtant, ça fait 10 ans déjà que nous, en tout cas, on a fait un travail de sélection et de remplacement d'espèces. C'est-à-dire que depuis 2020, on produit plus du tout de maïs, qui sont très sensibles en fait au manque d'eau. Des espèces plutôt africaines, type sorghum, y est, plus adapté au plus chaud et au plus sec. Mais on a des difficultés qui sont visibles sur toutes les légumineuses, comme le soja. Le soja, au-delà de 35 degrés, les fleurs brûlent. Et le sorgho, s'il arrive à tenir correctement cette année, c'est vraiment que ce sera la plante qui aura vraiment de l'avenir. Bon, par contre, la dernière culture de printemps qu'on a, c'est le sarrasin. Et le sarrasin, c'est catastrophique. Il est vraiment en grande souffrance et je pense que ça fera zéro. Hein. Voilà. Donc, on sera à 100% de perte sur le sarrasin, par exemple. De toute façon, quand il fait plus de 40 degrés, toutes les limites sont atteintes d'un point de vue physiologique pour les plantes. C'est bien pour ça qu'il va falloir changer de logique pendant 50 ans, voire un peu plus, l'agriculture s'est construite dans un climat qui était stable. Et aujourd'hui, ce n'est plus le cas. Et on n'est pas du tout prêt à encaisser tout ça, quoi.
1: Benoît Merlot, cultivateur, éleveur bovin dans l'est de la France, il répondait aux questions de Jeanne Richard. En Inde, le Premier ministre s'exprime pour la première fois sur la contestation étudiante. Rien n'est plus important que l'avenir de notre jeunesse, a dit ce matin Narendra Modi. Ce mouvement appelé Parti des cafards réclame depuis des mois des réformes universitaires et dénonce notamment des fraudes. Les responsables de ces fraudes seront punis, promet le Premier ministre, alors que la contestation, elle, prend de l'ampleur dans toutes les régions du pays et que les revendications, elles aussi, s'élargissent. Vous lisez un article sur ce bras de fer qui oppose ce mouvement au gouvernement indien en une de notre site internet. RFI, 11h06, à Antananarivo, la capitale malgache secouée ces derniers jours par des enlèvements, des disparitions. Face à la persistance de ces événements, le gouvernement annonce la création d'une task force anti-kidnapping. Demain sera aussi déclarée journée de deuil national. À Antananarivo, correspondance d'Aurélie Couman.
4: Le Conseil des ministres a décidé la création d'une task force anti-kidnapping placée sous la primature, ainsi que le renforcement de la vidéosurveillance dans la capitale. Une réponse à la multiplication des enlèvements et des disparitions qui inquiètent l'opinion depuis fin juin. Il est vrai que ces faits persistent, a reconnu le Premier ministre Mamtin Razaonarson, en marge d'un événement à la Cour suprême. Le chef du gouvernement promet un état impitoyable envers les auteurs, car les signalements de disparitions se poursuivent. Mardi encore, une jeune diplômée en médecine a été retrouvée morte. La semaine dernière, le corps d'un étudiant de 22 ans a été repêché dans une rivière. Dans les deux cas, des enquêtes sont en cours. Vendredi 24 juillet a été déclarée journée de deuil national en mémoire aux victimes d'enlèvements et d'assassinats. Drapeaux en berne, fêtes et cérémonies publiques interdites, débits de boissons alcoolisées fermés. Le décret présidentiel évoque des actes commis dans le but de troubler la stabilité politique de l'État malgache, une thèse de déstabilisation avancée par les autorités, alors que les auteurs de ces crimes n'ont à ce jour pas été identifiés. Aurélie Couman, Antananarivo, RFI.
1: Elle est une figure de la scène culturelle française. La DJ Barbara Butch annonce ce matin porter plainte contre le parti La France Insoumise pour provocation à la haine et à la violence. Cela fait suite à l'interruption de son concert il y a 5 jours à Grenoble par des militants pro-palestiniens et insoumis. La plainte vise aussi le média d'extrême droite Omerta et le polémiste Alain Soral. Barbara Butch se dit victime d'antisémitisme. Le parti LFI balaie cette accusation et dit reprocher plutôt à l'artiste d'avoir signé une pétition pour une loi polémique, la loi Yadan. Ça va monter un peu plus aujourd'hui sur le Tour de France. C'est le début de 3 jours d'étapes de montagne avec 2 montées de l'Alpe d'Huez entre autres. Hier, la 17e étape entre Chambéry et Voiron a été remportée au sprint par le Belge Jasper Philipsen et le Slovène Tadej Pogacar reste en jaune à 3 jours de l'arrivée à Paris. En marge de la course, chaque jour dans la ville qu'il accueille, le village départ est un lieu incontournable et très prisé par ceux qui y sont invités. On y flâne en musique, au milieu des sponsors et des produits locaux. Un reportage d'Olivier Pro.
5: Pour un tour au village, certains feraient n'importe quoi. Ariel et son violon ambiance cette place ombragée du centre de Chambéry où Eric fait découvrir aux heureux invités ses produits locaux.
6: Ça permet surtout de se faire connaître parce qu'en fait, beaucoup de gens ne nous connaissent pas. Des fois, on peut être un petit

0: vissé sur la tête et cadeau plein les poches.
1: On veut transmettre aussi une passion au petit qui est venu aussi avec nous pour lui montrer un peu les valeurs du sport et du cyclisme et aussi représenter un peu notre belle région.
2: C'est le Tour de France, on connaît depuis qu'on est petit, c'est ce qui nous fait vibrer sur le bord des routes et là de le voir un peu de l'intérieur, c'est marrant et rigolo. Ça. On est aussi là pour les goodies.
3: On a déjà un sac bien rempli quand même, beaucoup de bob, on est bien gâtés.
0: Olivier Pron, les poches pleines à Chambéry, RFI.
4: Et ce jeudi, 18e étape entre Voiron et Orcières-Merlette, station de ski alpine. 185 km au programme, pas moins de 5 ascensions, dont 2 classées en première catégorie. 3 étapes de montagne, donc avant l'arrivée à Paris. RFI 10h10 à Paris, 8h10 en temps universel à suivre. Appel sur l'actualité avec Chantal Leroux.
5: Merci beaucoup, c'était le journal de Marion Cazanov.
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7: Bonjour monsieur le sénateur, merci de prendre quelques minutes pour répondre à mes questions. Aujourd'hui, ce salon des maires, c'est la 5e édition. Qu'est-ce que ça représente pour les communes ariégeoises ?
8: Ce salon, c'est justement un outil au service des communes et en particulier cette année, parce que ça a été le changement des conseils municipaux. On a 122 ou 123 nouveaux maires en Ariège avec des changements. Donc c'est important de leur mettre à disposition les personnes qui peuvent leur offrir des services, soit des services privés dans le domaine de l'électricité, de la voirie, des achats, mais aussi il y a beaucoup de services de l'État, du département. Donc c'est le moment, et certains me disaient, mais on règle là en 10 minutes, ce que des fois il nous faut 3 semaines pour pouvoir et avoir et l'interlocuteur, et les questions et les solutions.
7: Et alors aujourd'hui, quels sont les sujets qui préoccupent le plus les maires et les collectivités en ce moment ?
8: Aujourd'hui, les maires viennent de voter leur budget, donc il faut qu'ils mettent en place tous les services. Donc il y a toutes les questions de services à la population. Vous savez, les maires, les élus locaux, c'est la proximité. Eux, c'est des gens qui sont... Alors moi, le président du Sénat, il dit à portée d'engueulade, mais c'est rarement de l'engueulade. C'est vraiment... Les maires sont au service des habitants. Et les habitants, dès qu'ils ont un sujet, un souci ou autre, c'est vers le maire qu'ils se tournent. Donc ça, c'est la première chose qu'ils ont à mettre en place. Et puis après, il y a tous les services à la population, tous les services, vous savez. Si on veut qu'il y ait des habitants qui restent là, il faut qu'il y ait de la santé, qu'il y ait de l'éducation. Et c'est toutes ces choses-là qu'ils ont à cœur de mettre en œuvre.
7: En Ariège, les collectivités rurales ont parfois le sentiment d'être éloignées des décisions nationales. Quel rôle joue justement le Sénat pour faire remonter la réalité du terrain ?
8: Au moins le sénateur que je suis essaie d'être toujours... À l'écoute des collectivités, mais l'association des maires est un outil qui est au service des communes, en particulier des plus petites, parce qu'au sein de l'association des maires, nous avons des services juridiques, nous mettons en place des formations, des informations tout au long de l'année. Donc ce salon qui se déroule aujourd'hui, c'est un des outils au service des communes, et en particulier des communes les plus rurales, celles qui ont le moins d'ingénierie.
7: Merci beaucoup, monsieur le sénateur.
8: Merci.
7: Jean-Philippe Sanac.
9: Bonjour.
7: Donc vous êtes ici sur le salon des maires. C'est la première fois que vous venez sur ce salon ?
9: Oui, tout à fait. C'est la première fois puisque c'est ma première élection. Et en plus, on a un stand avec la CCPAP, si vous voulez. Donc voilà, je suis venu inaugurer ce salon aujourd'hui. Et voilà, je suis très fier.
7: Et vous êtes dans quel état d'esprit ?
9: Oh, mais écoutez, joyeux. On rencontre d'autres maires, d'autres présidents de Concombe. On commence à faire la connaissance de un peu tout le monde. Je n'ai pas encore eu le temps de faire le tour du salon, mais bon, voilà, je vais y travailler.
7: Donc ce salon, il permet aux collectivités de rencontrer des entreprises, des partenaires. Qu'est-ce que ça apporte concrètement à une ville comme Pamiers ?
9: Ah, écoutez, on prend toujours de bonnes idées. Il y a des stands, vous voyez, là, je vois, il y a des stands avec des drones. Donc moi, j'ai amené quelques techniciens pour qu'ils s'imprègnent tout ça. Parce que moi, ça me fait plaisir, ça fait découvrir des artisans ariégeois, des artisans d'Occitanie. Donc voilà, moi, ça me fait plaisir, et puis de rencontrer un peu tout ce monde-là.
7: Pamiers, elle occupe une place centrale dans le département. Comment la ville s'inscrit aujourd'hui dans les grands projets territoriaux ariégeois ?
9: Pamiers, oui, c'est une place, on essaie de redonner, si vous voulez, de la place de Pamiers au niveau de la communauté des communes, surtout. Voilà, on a Gabriela, on est en train de travailler sur Gabriela 3. Je ne sais pas si vous le savez, mais on travaille énormément sur le centre-ville, on est en train de faire revenir des commerçants. Voilà, sur la sécurité,

0: On a parlé tout à l'heure de l'arrêté d'interdiction de boire après 22h dans le... Voilà, on essaye de mettre en place beaucoup de choses. On voudrait un gros 14 juillet, ce que je disais, avec les pompiers, les militaires, la gendarmerie, la police qui vont faire un défilé le 14 juillet. On veut une belle fête sur Pamiers. On veut relancer voilà, cette dynamique, fête populaire, gratuite, ouverte au public, dans la sérénité, la sécurité. Voilà ce qu'on veut et que vraiment ça reparte, quoi. Qu'on fasse un bel été.
1: C'est aussi la fête des habitants, des voisins.
0: Voilà, on a relancé la fête des voisins et j'ai fait la première. Franchement, c'était sympa, les gens, voilà, on leur paye la croustade, on leur met des barrières à dispo. La première que j'ai faite, je n'ai pas pu y rester trop longtemps parce que j'avais d'autres obligations derrière. Mais franchement, j'ai trouvé que c'était bien de relancer ça.
1: Aujourd'hui, sur ce salon des maires, il y a des enjeux précis, particuliers qui remontent.
0: Oui, il y a des enjeux, puisque je ne sais pas si vous avez suivi, on a perdu la communauté des communes, mais ça c'est plus politique. Moi je ne suis pas un politique, donc j'y allais si vous voulez par rapport aux gens qui vous avez suivi l'actualité avec les taxes. J'ai reçu les habitants, les quartiers, donc voilà, moi j'allais plus pour défendre le particulier que faire de la politique. Bon, on n'a pas été choisi, c'est la démocratie. C'est pas grave, maintenant bon courage aux autres, aux élus, voilà, je leur souhaite bon courage et on ne lâchera pas l'affaire pour défendre nos habitants.
1: Et c'est que le début. Et juste avant de terminer, parce qu'aujourd'hui on voit quand même qu'il y a des fortes chaleurs qui sont quand même très précipitées, comment vous anticipez un petit peu la suite
0: Écoutez, vous allez voir, c'est tout simple. J'ai discuté avec la région où ils ont équipé des lycées de ventilateurs de nouvelle génération qui ne coûtent pas plus cher qu'une climatisation. Et j'ai demandé la fiche technique et je suis en train de regarder si on pouvait se grouper pour acheter pour au moins pour la fin de l'été et septembre qui va être la rentrée scolaire, je pense qu'il sera chaud aussi, pour que les élèves, les professeurs puissent travailler dans de bonnes conditions. Alors au départ on ne mettra pas des clims parce que ça coûtera très cher et que ce n'est pas trop dans l'air du temps. Il y a des beaux ventilateurs qui sortent, qui sont muraux. La région a commencé à équiper des lycées. Je leur ai demandé la fiche technique pour voir si on pouvait nous équiper quelques classes, les classes de l'Estan. Enfin, voilà, on veut être précurseur et si on pouvait le faire. Peut-être juin, ça va être un peu court, mais si on peut le faire pour la rentrée de septembre, que les élèves puissent travailler correctement. Voilà, on est en train de mettre ça en place. Mais c'est novateur et je veux m'en occuper. On a des thermiciens à la commune. On va l'étudier pour voir si on met des films sur les vitres. Enfin, voilà, on va essayer de faire ça rapidement dans l'été.
1: Merci beaucoup, on vous souhaite une très belle journée à ce sujet.
0: Merci beaucoup, merci à vous.
1: Bonjour Brigitte Fontaine. Alors vous êtes élue, vous êtes maire de quelle commune ?
2: Saint-Jean-de-Verge, bonjour.
1: Pour vous, que représente ce salon des maires aujourd'hui ?
2: Ça nous permet de voir un petit peu, déjà de retrouver nos collègues, de voir un petit peu tout ce qui peut se proposer comme activité, guide, pour notre quotidien en fait.
1: Quel projet reste prioritaire pour votre commune par exemple ?
2: Pour notre commune, c'est trouver des subventions pour tout ce qui est état civil, parce qu'on a un budget d'état civil qui est énorme, qui ne correspond pas à ce que devrait payer une petite commune. Ça c'est très important pour nous.
1: Justement, en parlant de budget, quelles sont les principales préoccupations au niveau des maires ruraux ?
2: C'est maintenir une école sur pied, qu'elle aille le plus loin possible, garder nos enfants et pour l'école et le périscolaire. C'est faire en sorte que notre commune soit propre et agréable pour nos administrés et voilà, que tout tourne bien.
1: Et est-ce que les petites communes ont encore les moyens de mener des projets ambitieux ?
2: C'est parfois compliqué, c'est plutôt sur du long terme, on va dire. Des projets, on en a tous. Après, à un moment donné, quand on met en face le budget qui pourrait aller, ça ralentit un petit peu les idées. Des idées, on en a tous les jours, c'est pas un problème.
1: Pour reparler de ce salon des maires, quels sont les sujets qui dominent cette année ?
2: Je viens juste d'arriver, là. J'ai pas fait le tour. Je commence juste, là.
1: Eh bien, je vous souhaite une bonne journée.
2: Merci beaucoup, bonne journée.
1: Vous êtes maire de quelle commune ?
3: Saint-Jean-du-Falga.
1: Pour vous, qu'est-ce que représente ce salon aujourd'hui ? C'est la 5e édition.
3: C'est la vitrine du département et ça permet, si vous voulez, aux entreprises locales et pas locales de se présenter dans la mesure où nous avons besoin, les mairies de partenaires, de les rencontrer, ce qui nous évite. On vient sur place, on rencontre les responsables et les techniciens, ce qui est beaucoup plus facile pour travailler.
1: Et quels sont les grands enjeux pour les communes rurales aujourd'hui ?
3: Pour moi, le plus grand enjeu qu'il va y avoir, c'est la voirie, qui est un gros problème parce que d'abord, ça coûte très cher. Et on s'aperçoit, si vous voulez, que d'année en année, ça se dégrade très vite et qu'on n'a pas on n'a pas la trésorerie suffisante des communes pour pouvoir le gérer, pour pouvoir s'en occuper. Ça va devenir, à mon avis, le fléau des 6 prochaines années.
1: Est-ce que vous trouvez qu'il y a un assez bon échange entre les petites communes rurales et l'État ?
3: Là, je crois, dans la mesure où vous passez par les Comcom, ce qu'on appelle les Comcom, si vous voulez, ça permet maintenant, je pense que les petites communes ont pris la place dans l'ensemble des Comcom, elles se sont structurées de telle façon de venir aux réunions et de pouvoir participer à tout ça.
1: Cette année, en 2026, du coup, est-ce qu'il y a des sujets qui dominent les échanges à ce salon ?
3: On sait qu'on a énormément de problèmes maintenant qui est dû, si vous voulez, aux gens qui ont des problèmes financiers très importants. On a des demandes de plus en plus importantes que moi je vois se développer depuis le temps que je suis maire. On a des demandes de plus en plus importantes. Et les demandes sont quand même, si je prends ma commune, etc., c'est vraiment pour des gens pour manger, pour finir les fins de mois, par rapport pour remplir le frigo.
1: J'ai entendu également qu'il y avait aussi des problèmes au niveau du développement administratif. C'est de plus en plus compliqué aussi à ce niveau-là. Est-ce que vous trouvez qu'être maire aujourd'hui, c'est plus difficile qu'avant ?
3: Ça, j'en suis sûr. Mais le problème, si vous voulez, c'est qu'il va falloir se rendre compte quand même que maire, on ne peut pas le devenir comme ça, en tournant une page et en disant un matin, en se levant, on va être maire. Je pense que si on ne s'y prépare pas et si on ne se forme pas à être maire, il vaut mieux pas y aller. C'est beaucoup plus compliqué que ce qu'on croit. C'est pas remplir des papiers le matin. Et il faut absolument avoir une formation, à mon avis, avant de vouloir faire maire.
1: Ça fait combien de temps que vous êtes maire ?
3: Moi, j'ai été, pendant 6 ans, j'ai été premier adjoint après. Et ensuite, ça fait mon deuxième mandat.
1: Et qu'est-ce qui vous donne toujours envie de continuer à vous engager aujourd'hui ?
3: S'occuper des autres. Voilà. Parce que si vous, là aussi, si vous n'avez pas envie d'y aller, il ne faut pas y aller. Quoi, hein. Parce que ce n'est pas pour l'argent qu'on y va, ça c'est clair. Mais si vous ne voulez pas vous occuper des autres, si, il ne faut pas y aller. Parce que vous êtes, moi si je prends mon cas, c'est de 8h le matin à 6h le soir. Donc si vous ne voulez pas y aller, il ne faut pas y aller. Parce qu'on sait comment avoir des problèmes de poules, on sait comment avoir des problèmes qui vont râler, on sait qu'à l'école on va avoir des histoires, on sait qu'il va faire trop chaud, on sait qu'il va falloir mettre la clim dans les années qui arrivent. Bon, mais tout ça, il faut s'y préparer. Et ça ne se fait pas comme ça.
1: Et d'ailleurs, voilà, je rebondis sur ce que vous dites sur les températures qui augmentent. Ouais. Comment vous vous préparez à ça, justement ?
3: Vous voyez, hier, à partir de dès qu'on a su qu'il y avait ces températures, nous avons téléphoné à notre fournisseur local, qui est Leclerc, en lui demandant de nous réserver des palettes d'eau, c'est aussi simple que ça, pour l'école, pour les gens vulnérables, pour les gens anciens, pour toute manifestation possible, de s'occuper de ça. Mais il faut s'y préparer.
1: Et pour vous, la transition écologique, est-ce que c'est une opportunité pour les communes rurales ou c'est plutôt un frein ?
3: L'opportunité est liée, mais en fait, le problème, c'est qu'il ne faut pas le lancer comme ça, quoi. Il faut y réfléchir dans chaque commune en fonction de ce qu'on a. C'est comme moi, quand j'entends parler de la végétalisation des communes, etc., sur le goudron, ça me fait quelque part rigoler, parce que c'est pas parce qu'on m'a levé 8 mètres carrés de goudron quelque part, mettre un arbre, qu'on va régler le problème. À mon avis, c'est un peu plus compliqué que ça. Hein. Il faut régler le problème des eaux, l'écoulement des eaux, comment on va régler tous ces petits détails techniques de tous les jours, comment les gens vont se garer. C'est aussi simple que ça. Quoi.
1: D'autant que le problème de l'eau, à terme, sur des terres agricoles comme l'Ariège,
3: c'est ça.
1: Ça reste
3: un problème.
1: J'imagine un sujet principal. Bah,
3: quand vous voyez le niveau de l'Ariège, comment il fluctue, comment il baisse, on a du souci à se faire. Hein.
1: Merci infiniment.
3: Je vous en prie. Merci, mademoiselle.
1: Émilie Le Turc, tu es première adjointe à la commune de Tourtouze. Pour toi, cette 5e édition du Salon des communes, qu'est-ce qu'il représente aujourd'hui ?
4: Ce Salon des communes, il représente une super opportunité de continuer à se former au rôle d'élu, comprendre un peu mieux quels partenaires on peut solliciter quand on a des projets sur sa commune. Qu'on soit ancien élu ou nouvel élu comme moi, ça permet de bien se remettre en tête un peu la cartographie des acteurs du territoire et qui on peut aller solliciter pour les projets qu'on a.
1: Et à titre très personnel, quelles sont les priorités de votre commune ?
4: Alors nous, la commune de Tourtouze, c'est comme beaucoup de petites communes du département, on a des enjeux de préservation de notre patrimoine, que ce soit patrimoine bâti, patrimoine naturel. On a envie de transmettre quelque chose aux générations futures et du coup de préserver l'existant. Donc je suis là aussi pour glaner des informations là-dessus. On a aussi des enjeux de vie citoyenne, d'avoir de bons outils de communication pour pouvoir solliciter nos habitants et les associer à nos décisions. Donc là aussi, ça fait partie des questions que je me pose et pour lesquelles je suis là aujourd'hui.
1: Quand on voit aujourd'hui les fortes chaleurs qui arrivent très précipitamment, comment vous anticipez la transition écologique ?
4: On a évidemment en tête de prendre en compte ce changement climatique, à la fois dans une notion de lutte. Par exemple, on se questionne beaucoup sur la mobilité en milieu rural pour essayer de moins faire appel à la voiture. On est un peu démunis par rapport à ça. Et pour autant, il faut qu'on s'y penche parce que se déplacer en voiture sur nos territoires, ça a un coût carbone et un impact sur notre environnement. Et en même temps, on a aussi besoin de s'adapter. Là, par exemple, une des premières actions qu'on a mises en place assez rapidement, c'est réfléchir au fleurissement du village d'une façon plus durable, avec des plantes qui soient moins gourmandes en eau, beaucoup plus résistantes à la chaleur. Et finalement, on a bien fait parce que les jardinières de plantes grasses qu'on a plantées il y a 15 jours, on voit qu'aujourd'hui, elles résistent bien à ces premières fortes chaleurs.
1: Quand on parle de transition écologique, pour vous, c'est pour les petites communes rurales, c'est plutôt des opportunités à saisir ou c'est plutôt compliqué et des freins ?
4: Alors, ça peut apparaître compliqué parce qu'on n'est pas forcément spécialiste et on peut vivre ça comme une contrainte supplémentaire dans un cadre d'exercice des fonctions d'élu qui est déjà assez lourd sur le plan administratif. Donc du coup, ça demande un peu une gymnastique. Moi, j'ai l'impression de se forcer à voir ça comme une opportunité. On n'est évidemment pas tous spécialistes du climat. On n'est pas spécialiste des solutions à mettre en place. Et c'est pour ça que des événements comme ce Salon des communes, c'est aussi une opportunité pour nous d'aller pêcher les solutions là où elles existent. Parce que on part pas de zéro. Moi, c'est ça que je trouve encourageant. Il ne faut pas baisser les bras. Et il y a des solutions qui existent. Il faut aller les trouver, il faut aller les chercher. Et des événements comme celui-là nous aident à le faire.
1: Justement, cette année, quels sont les grands enjeux pour vous ?
4: Alors, nous, sur notre toute jeune équipe municipale, on a très envie, un de nos premiers enjeux, c'est de vraiment associer la population et les habitants au projet du village. On a vraiment envie de pouvoir les impliquer, de pouvoir les consulter facilement pour que chacun puisse indiquer de quoi il a envie pour l'avenir du village. Et on a très envie aussi de mêler davantage les populations. On fait partie de ces villages en Ariège où la population a beaucoup évolué ces dernières années avec un mélange de, on va dire, néo-ruraux, on va les appeler comme ça, et d'habitants autochtones, je mets des gros guillemets à autochtones, et le mélange ne se fait pas toujours facilement. On manque d'opportunités de faire du lien et c'est un de nos buts, c'est de créer davantage ce lien par des événements, par des actions citoyennes, par tout simplement le fait de faire prendre conscience à tout le monde que le village c'est notre bien commun et qu'on a tous envie d'y vivre bien.
1: Ça fait combien de temps que vous êtes élue aujourd'hui ?
4: Ah ben là, ça va faire 3 mois, je crois.
1: Vous a donné envie de vous engager ?
4: Je pense que c'est cette volonté de faire du lien, justement. Parce que je voyais autour de moi les populations évoluer et pas forcément se comprendre. C'est humain, on a tous envie d'être avec des gens qui nous ressemblent. C'est l'entre-soi, c'est un réflexe un peu confortable. Hein. Je ne juge pas, hein. Moi aussi, des fois, j'ai envie juste d'être avec des gens qui me ressemblent et qui vivent comme moi. Mais je pense que pour nos villages, l'enjeu capital, c'est ça, c'est d'arriver à dépasser ce confort, entre guillemets, de l'entre-soi pour se confronter des fois à des façons de vivre et des façons de voir différentes dans le dialogue, dans la bienveillance. Et les communes peuvent être un vrai acteur pour faciliter ça.
1: C'est quoi la plus grosse contrainte en tant que commune rurale aujourd'hui ?
4: La plus grosse contrainte, je pense, ça va être le manque de moyens. Alors financiers, évidemment, mais aussi humains et techniques. C'est-à-dire qu'on est une petite commune et qu'on veut monter des projets d'ampleur, qu'on n'est pas fonctionnaire territorial, qu'on n'est pas ingénieur, qu'on n'a pas forcément dans son conseil municipal les bonnes compétences. Et même si on les a, les gens n'ont pas forcément le temps de se consacrer à 200% à la commune. Donc en fait, c'est un peu frustrant. Moi, c'est ce que j'expérimente aujourd'hui. C'est je travaille à temps plein. J'ai très envie de m'impliquer pour ma commune et en même temps, j'ai du mal à dégager du temps nécessaire pour les projets. Donc il faut apprendre à trouver son rythme aussi et faire la mesure de ses moyens. Mais on aimerait faire tellement plus. Donc c'est un peu frustrant, mais faut pas se décourager.
1: On vous souhaite beaucoup de courage en tout cas et on vous souhaite également d'avoir de très belles opportunités sur ce Salon des maires.
4: Merci beaucoup.
1: Et nous sommes toujours sur le Salon des maires 2026 et nous sommes avec Claire Sarda Vergès, directrice adrède du Centre Europe Direct Pyrénées. Bonjour à vous.
5: Bonjour.
1: Quels sont les enjeux de ce Salon des maires pour vous aujourd'hui ?
5: Alors nous, en tant que relais d'information de l'Union européenne, on représente ici la Commission européenne et son pôle territorial, l'Europe des communes. On est là pour expliquer sur ce salon aux élus locaux quelles sont les possibilités de mobiliser des financements européens pour les projets, mais aussi de rapprocher l'Europe des Pyrénées à travers les jumelages, à travers des projets qui impliquent les jeunes, etc. Donc il y a différentes possibilités pour, en effet, rapprocher l'Europe des Pyrénées et les Pyrénées de l'Europe.
1: Justement, pour la jeunesse, quel est l'intérêt du jumelage ?
5: Les jumelages, souvent, sont... les jeunes ne s'impliquent pas. Souvent, il y a besoin de renouvellement dans les comités de jumelage. Or, il y a des possibilités qui peuvent être intéressantes à travers les jumelages. Des échanges de jeunes, par exemple, entre communes jumelées et qui peuvent être financées par l'Europe à travers le volet Erasmus Jeunesse. Aussi, comme il y a, par exemple, le volontariat dans le cadre du Corps européen de solidarité, l'équivalent d'un service civique, mais au niveau européen, pourquoi pas se dire, ben, tiens, si j'allais passer 6 mois, 8 mois, 12 mois dans la ville jumelée auprès d'une association, etc., pour mieux découvrir la ville, la culture, me perfectionner dans la langue, etc.
1: C'est un accès facilitant, finalement.
5: Voilà.
1: Et aujourd'hui, ce Salon des maires, c'est la première fois que vous êtes représenté ici ?
5: Je crois que c'est la troisième édition à laquelle nous venons.
1: Est-ce qu'il y a des enjeux importants ?
5: Oui, parce qu'on sait qu'aujourd'hui, l'Europe est controversée, critiquée, et en même temps, depuis ce matin, j'ai des retours où, au contraire, certains me disent « mais on en a besoin plus que jamais ». Compte tenu des tensions mondiales, des crises successives qui se passent, seul on ne pourrait pas agir. Et donc, pour faire face au changement climatique, à la transition numérique, aux enjeux sur l'énergie, le schéma énergétique aussi, etc. On voit bien qu'on a besoin d'Europe pour faire avancer les choses.
1: Prendre de grandes décisions. Et alors, quand on voit les fortes chaleurs ces derniers jours, comment vous vous préparez pour la suite ? Est-ce qu'il y a des décisions qui sont un petit peu dans les coffres ?
5: L'Europe, à travers le pacte vert européen, a justement, depuis maintenant plusieurs années, afficher des objectifs clairs pour être un continent neutre et essayer d'atténuer le changement climatique. Et ça passe par la mobilité durable, ça passe par le développement des énergies renouvelables, etc. Donc, je crois qu'aujourd'hui, tout le monde se rend compte que c'est les climato-sceptiques doivent quand même être un peu timides. Aujourd'hui, on pensait que c'était une hypothèse pour nos enfants et petits-enfants, et on voit qu'on est confronté dès maintenant, avec à la fois pour le citoyen, mais aussi pour l'agriculture, avec les épisodes de sécheresse, avec etc. Donc, on doit modifier nos pratiques, on doit modifier nos usages, on doit adopter des pratiques plus durables.
1: Et à grande échelle,
5: voilà.
1: C'est vrai qu'on comme l'Ariège, qui est la terre agricole, c'est toute l'Ariège finalement.
5: Voilà. Et il faut au contraire que les futurs financements européens qui vont être mis en place pour 28-34 permettent de continuer à soutenir l'élevage sur nos estives pyrénéennes, le pastoralisme, ne serait-ce que aussi pour lutter contre les incendies, etc. On sait que la déprise agricole est le meilleur vecteur pour favoriser les incendies.
1: Et alors, pour recentrer le sujet sur la jeunesse, Oxygène FM, elle est dans une MJC, donc c'est la radio de la MJC. Quelles sont les choses, par exemple, qui peuvent être mises en œuvre sur le plan européen ?
5: Au niveau de la MJC, et vous pouvez vous appuyer sur le BIJE de l'Ariège, le bureau d'information jeunesse de l'Ariège, qui est un centre Rhodes, il y a différentes possibilités. Des possibilités de mobilité, on a parlé du volontariat dans le cadre du corps européen de solidarité, des échanges de jeunes, mais il y a aussi des petits dispositifs qui sont moins connus, comme les projets de participation des jeunes ou les projets de solidarité, qui peuvent être mis en place à l'échelle de Pamiers. Un groupe de jeunes, de 5 jeunes, qui veulent développer un projet en lien avec justement le développement durable, la lutte contre les discriminations, des enjeux qui les concernent, etc., la vie en milieu rural. Ils peuvent déposer un projet, avoir une bourse de 600 euros par mois pendant la durée de leur projet, et la MJC, en tant que coach, peut avoir des journées pour les accompagner dans leur projet. Donc, il peut y avoir des projets de mobilité dans un autre pays, mais aussi des projets pour favoriser l'engagement, on parlait des jumelages, favoriser l'engagement des jeunes qui se sentent acteurs de leur territoire et aussi aux participations au processus démocratique. Voilà.
1: Donc la MJC, par exemple, peut être porteur du projet,
5: pour les jeunes, voilà.
1: En constituant un groupe de 5 jeunes qui seraient
5: minimum, voilà.
1: Pour les auditeurs qui nous écoutent et les jeunes qui pourraient être intéressés par ce dispositif, où retrouver toutes les informations ?
5: Les jeunes peuvent nous téléphoner au 04 68 05 38 84 ou se connecter sur notre site internet Europe Direct Pyrénées, ils trouveront. Et puis, en relais de proximité, en effet, vous pouvez aussi vous appuyer sur le bureau information jeunesse à Foix. Voilà.
1: Parfait. Merci Claire Sardavergès, directrice adrette Centre Europe Direct Pyrénées.
5: Merci à vous.
1: Bonjour, vous êtes maire de quelle commune ?
6: Alors moi je suis maire de Domazan-sur-Arize dans l'Ariège et vice-présidente à la communauté des communes arizelaises.
1: Et vous vous appelez ?
6: Carole Moretin.
1: Pour vous, quels sont les enjeux aujourd'hui de ce 5e salon des maires ?
6: Les enjeux essentiellement cette année, c'est suite aux élections municipales. C'est aussi c'est en premier lieu pour moi, je crois, un lieu de rencontre des nouveaux élus. Au niveau des intercos, c'est aussi, pour ceux qui étaient déjà élus, être un accompagnement pour les nouveaux qui nous rejoignent, leur faire connaître les partenaires institutionnels, leur faire connaître les entreprises de l'Ariège, parce que c'est important aussi de faire travailler nos entreprises ariégeoises. C'est important de connaître nos relais, comme le centre de gestion, comme tous ces services que l'on a au sein du département.
1: Et à votre niveau, quelles sont les priorités de votre commune à vous ?
6: Alors les priorités pour nous cette année, ça va être l'installation d'un cabinet médical. On est en train de finir un projet de traverse pour la sécurisation et la place du piéton et du vélo au centre de la commune sur la rue commerçante. Et ensuite, il y a quelques enjeux aussi de tranquillisation et de sécurisation pour apaiser un petit peu un climat un peu particulier avec quelques jeunes en déshérence qu'il va falloir trouver le moyen d'accompagner.
1: Quand on voit ces fortes chaleurs, comment vous préparez à la transition énergétique ?
6: Alors nous, la transition écologique, depuis que nous lançons des nouveaux chantiers, ils sont tous accompagnés par le SDE, par l'agence de l'eau, pour rentrer justement dans un schéma qui prenne compte des enjeux écologiques pour essayer d'être au plus près de ce qui doit être fait pour préserver le climat.
1: Et ça fait combien de temps que vous êtes maire ?
6: Et je suis maire depuis 2023 et réélue l'an 2026.
1: Et qu'est-ce qui vous donne, avant de terminer, encore envie de vous engager ?
6: Alors, encore envie, j'ai envie de dire, ça fait que 3 ans, donc j'ai pas encore l'usure de la fonction. Mais après, c'est l'attachement à mon village, à mon territoire. Et quand on arrive à faire des réalisations que l'on croit cohérentes et pertinentes, c'est quand même intéressant de se dire que ça a été réalisé au service de la population.
1: C'est quoi le plus beau compliment qu'un habitant pourrait vous faire ?
6: Bien joué.
1: Merci beaucoup.
6: Merci.
1: Et bonne journée.
6: Également.

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1: À quelques jours du Total Festum de Saint-Girons, qui fera vibrer le Couserans autour des cultures occitanes et catalanes, nous recevons aujourd'hui un groupe qui fait souffler un vent de modernité sur les musiques traditionnelles, la Marouette. Ils seront sur scène le samedi 6 juin et pour nous en parler, nous recevons Clément Villaume et Elsa Lee du groupe. Bonjour à tous les deux, merci d'être avec nous sur nos ondes.
2: Bonjour.
1: Alors, est-ce que vous voulez bien nous présenter la Marouette et comment est née l'aventure en Ariège ?
3: Alors, l'aventure de la Marouette, ça commence en 2023 et c'était un trio à la base avec un violoniste, Dany, qui fait, par ailleurs est comédien de théâtre, Elsa et moi-même. Et bon, petit à petit, on a fait notre place, on s'est retrouvés parce qu'on avait la même vision et la même conception de la musique à danser. Et petit à petit, ça a évolué dans le répertoire et dans la composition du groupe, puisqu'en 24, on a eu Anita aux percussions et à la trompette. Et un peu plus tard, début 25, il y a eu Mathilde qui a remplacé notre violoniste qui était très pris par le théâtre et qui, de temps en temps, fait quand même le remplacement. Donc, on est un quartet avec 5 musiciens.
1: Oui, on va revenir précisément sur tous les membres du groupe. Alors, il y a des instruments en plus qui sont que je pense que tout le monde ne connaît pas. On va en parler dans quelques instants. Je voulais juste revenir sur le nom, la Marouette. Comment ça vous est venu, ce nom ?
2: La Marouette, c'est un oiseau migrateur. C'est un petit échassier qui niche dans les zones humides et qui passe par l'Occitanie. Et un nom d'oiseau, ça nous a inspiré. Le fait que ce soit un oiseau migrateur aussi, ça nous parle parce que nous, on s'inspire de plein de cultures différentes et qu'on a tous et toutes pas mal voyagé dans nos vies, que ce soit dans l'espace ou dans la musique. Et ensuite, Marouetto en occitan, ça veut dire marionnette. Et voilà, du coup, tout ça ensemble, ça nous a plu. Et on a gardé ce nom-là.
1: Bien local, bien d'ici. Alors, vous, Clément, vous faites de la mandole, du bouzouki et du chant. Est-ce que vous pourriez nous présenter ces instruments ?
3: Oui, tout à fait. Donc, le bouzouki, à l'origine, c'est un instrument grec qui a une caisse bombée, mais ça a été repris par les Irlandais et qui l'ont adapté, qui lui ont donné un fond plat comme les guitares. Et ça a une forme de poire avec un long manche. Et c'est 4 cordes doublées. Et donc, moi, ce dont je joue, c'est le bouzouki irlandais. Et la mandole dont je me sers, c'est la mandole algérienne que j'ai montée en corde nylon. À l'origine, elle est montée en corde métal, parce que je préfère le son du nylon, qui est plus doux. Et c'est aussi 4 cordes doublées. Voilà.
1: Et ce sont vraiment des instruments typiques pour ce type de musique, de musique traditionnelle ?
3: Alors, dans la musique traditionnelle, ça dépend quelle musique traditionnelle. Si on prend la musique occitane, c'est pas forcément des instruments typiques de la musique occitane.
1: Ah d'accord.
3: Après, c'est de plus en plus joué, surtout le bouzouki, on le voit de plus en plus dans les formations de bal et de musique traditionnelle occitane. Et voilà, on s'adapte. Et on goûte un peu à toutes les musiques et à tous les instruments, voilà, suivant nos goûts et nos tropismes.
1: Très bien. Et vous, Elsa, vous êtes accordéoniste et chanteuse ?
2: Oui, c'est ça. Je joue de l'accordéon chromatique.
1: Est-ce que vous pourriez nous présenter un petit peu tous les membres du groupe et les instruments qu'on va retrouver sur scène le 6 juin ?
2: Oui, et donc on a Clément avec son bouzouki, sa mandole et au chant. Et il joue aussi d'un petit instrument qui s'appelle le guiro sur un morceau, qui est plutôt un instrument qui vient en rythmique sur une bourrée trois temps. Ensuite, il y a Mathilde qui est avec son violon et au chant également. On chante à quatre voix, donc on fait beaucoup de polyphonie à quatre voix, donc on est tous chanteurs, chanteuses. Donc voilà pour Mathilde. Anita qui joue une percussion brésilienne qui s'appelle du rebolo. C'est un fût, c'est une percussion à fût qui est assez grande, qu'elle joue à la main ou aux baguettes selon les morceaux. Et elle joue également de la trompette. Et moi, je suis avec l'accordéon chromatique, au chant et des fois des petites cymbalettes à doigts sur certains morceaux. Voilà.
1: Et alors justement, dans votre groupe, ce qui revient beaucoup, ce sont les polyphonies et des arrangements à votre sauce. Comment naissent vos morceaux ? Comment naissent toute cette polyphonie ensemble avec tous les membres du groupe ?
2: Eh bien, c'est différent selon chaque morceau. Il y a des morceaux qui sont des compositions pures de l'une d'entre nous, qu'on amène et qu'on propose au groupe et qu'on arrange ensemble. Et il y a des morceaux qui sont d'inspiration de chants traditionnels existants, dont on reprend les paroles, qu'on se permet d'aménager parfois quand le sens des paroles ne nous enchante pas ou qu'il y a des choses qu'on n'a pas envie de véhiculer. Ça, on fait ça. On change un peu les paroles et des musiques traditionnelles occitanes de certaines bourrées ou de danses qui sont plutôt du sud-ouest d'ici, quoi.
1: Et alors justement, comment vous caractériseriez la scène néo-trade actuelle ?
2: La scène néo-trade, pour moi, c'est une manière de continuer à transmettre les traditions. C'est travailler entre les héritages qu'on a reçus de nos ancêtres et des générations précédentes et travailler toute cette matière pour faire en sorte qu'elle reste vivante et qu'elle nous touche encore maintenant aujourd'hui et qu'on puisse aussi y mettre le sens du monde dans lequel on veut aller. Par exemple, par rapport au sens des paroles, il y a des choses que moi personnellement j'ai pas envie de chanter et pour moi ça a beaucoup de sens de me permettre de me dire que non, en fait ce couplet-là je vais le modifier parce que j'ai pas envie que ça finisse comme ça, j'ai pas envie de véhiculer encore ce message par exemple hyper patriarcal ou voilà.
1: Et c'est des thématiques qui pouvaient revenir dans les chants à l'époque.
2: Ah bah beaucoup ouais, oui, quand même. Les thèmes de mariage et de les positions des femmes et tout ça, pas tout le temps hein, mais les plus connues et les plus nombreuses oui, mais après il y a quand même beaucoup de gens qui ont fait des collectages et qui ont tiré des chants de femmes justement qui avaient déjà un discours assez intéressant et c'est aussi vers ça qu'on essaie de se tourner ou de toute façon dans les musiques, dans les traditions, dans les chants traditionnels, il y a toujours eu cette possibilité de réécrire des couplets pour certaines situations, par exemple quand les gens se réunissaient autour d'une situation particulière, ça c'était assez courant que les gens réécrivent un couplet pour ce qui se passait exactement sur le moment et c'est comme ça que ces traditions et ces chants ils sont parvenus jusqu'à nous aujourd'hui et voilà, c'est le travail qu'on a envie de faire nous, c'est de continuer à les véhiculer et en même temps d'y mettre un peu de nous et un peu de nos espoirs et nos envies, nos utopies. Nos rêves.
1: Qui de toute façon se transmettait beaucoup par l'oralité à l'époque. Et c'est chouette aussi d'aujourd'hui d'investir cette culture avec thématiques qui nous ressemblent, qui nous concernent. Et comment, alors je m'adresse vraiment à tous les deux, n'hésitez pas à intervenir, Clément. Comment vous trouvez l'équilibre entre le respect justement de la tradition et la création contemporaine ?
3: Ben ça, c'est justement la question, quoi. Parce que dans la musique traditionnelle et particulièrement dans le bal traditionnel, ça véhicule à la fois des valeurs et des manières de relationner entre personnes qui nous manquent actuellement, c'est-à-dire ça véhicule de la convivialité, ça véhicule de la bienveillance, ça véhicule de la joie, de l'allégresse, de la légèreté. Et en même temps, ça véhicule beaucoup des valeurs patriarcales, de rapports homme-femme, de danse genrée. Et il y a des valeurs qu'on a envie de mettre en avant et de porter, et puis il y a des valeurs qu'on a envie justement que commencent à se déconstruire. C'est une chose qui en fait remonte à assez longtemps dans le milieu traditionnel, mais qui n'était pas si présente que maintenant, avec tous les nouveaux groupes de bal, ça est de plus en plus mis en avant.
1: Oui, et d'autant que dans les bals trad, aujourd'hui, finalement, il n'y a plus tellement de rôle d'homme et de rôle de femme. Chacun peut passer de l'un à l'autre assez facilement.
2: Oui, oui, oui. Et nous, c'est justement la manière dont on essaie de transmettre les danses quand ça nous arrive de faire des ateliers d'initiation, c'est de vraiment mettre l'accent pour que tout le monde essaye d'autres rôles, en fait. même les gens qui sont habitués à danser dans un rôle précis depuis des années, qu'ils puissent se permettre d'essayer de voir comment ça se passe.
1: Voilà, par rapport aux messages et aux histoires que vous aimez raconter sur scène et dont vous êtes fière, peut-être des choses que vous avez pu réussir à transformer, quelles sont les histoires que vous aimez raconter ?
3: Je peux, par exemple, parler du branle qu'on chante et qui est un texte traditionnel, en fait, Pio que c'est à Marida, et qu'on chante sur une musique qui est un branle traditionnel mais qui n'a pas ces paroles-là. Et ça alerte les jeunes filles à marier sur tout ce qui va suivre après le moment de bonheur du mariage et les enfants et le travail et le travail domestique et le fait d'être cloîtré à la maison, etc., etc. Et quand même, on a eu cette envie aussi de rajouter un couplet qui ouvre l'espoir. Et donc Elsa nous a écrit un très joli couplet qui parle de s'échapper et de venir danser en liberté.
1: Magnifique. Et ce sera un des titres qu'on pourra retrouver le 6 juin ?
2: Oui.
1: Magnifique.
2: Ce sera le Branle du Béarn. Il y en a un seul qu'on joue, c'est celui-là.
1: On a hâte de découvrir ça sur scène, alors, parce que la scène, ça aussi a une importance cruciale dans votre projet. La danse fait vraiment partie, finalement, de visualiser la scène et de l'anticiper dans vos concerts, j'imagine.
2: Ah oui, complètement. Bah, nous, on joue pour que les gens dansent. Du coup, c'est un rapport qui est assez particulier, mais disons qu'il y a quand même une espèce d'énergie collective qui se forme de la part des danseurs, danseuses et de notre part à nous. Ça se fait ensemble, en fait. Donc, plus il y a de monde et plus ça s'amuse et plus nous, on donne d'énergie et plus il y a un ensemble qui prend.
1: Et au niveau du public, est-ce que vous voyez de plus en plus de jeunes découvrir ces danses traditionnelles ?
2: Oui, d'autant plus, je pense que voilà, que nous, on a cette attention et cette ouverture de préciser que chacun et chacune peut danser le rôle qu'il veut et que les gens qui ne savent pas danser sont bienvenus, que, enfin, on est vraiment dans cette temporalité du bal où chacune peut apprendre sur le moment et pour nous, ça doit rester un moment inclusif et un moment de partage. Qu'importe la technique, en gros. L'important, c'est d'être ensemble, c'est de se voir, de se toucher, c'est vraiment de créer un moment collectif comme il y en a de plus en plus rarement, malheureusement, de nos jours. Enfin, en tout cas, c'est notre opinion.
1: Mmh. Et en Ariège, on est quand même un peu préservé de ça, j'ai l'impression. Justement,
2: oui.
1: se voir, se toucher, vous allez vous produire donc au Foirail de Saint-Girons sur le Total Festum, qui est un festival, un grand rendez-vous festif et gratuit qui célèbre les cultures occitanes à travers les bals, les danses, les chants et des animations pour tous les âges. Ça représente quoi pour vous le fait de faire partie de cette programmation ?
2: Et c'est quand même un événement assez important, je dois dire, pour nous, parce que c'est un groupe qui est assez jeune, qui a 2-3 ans, comme vous l'a raconté Clément, et Total Festum. Pour le fait de jouer là, c'est venu de notre rencontre avec Arcade, qu'on a sollicité à un moment pour être un peu soutenu dans notre projet en vue de se professionnaliser un peu davantage et d'avoir une visibilité plus grande que ce qu'on réussissait à avoir. Et c'est vrai qu'on a du coup rencontré une équipe hyper bienveillante, très soutenante, très attentive et que ça nous a vraiment donné beaucoup d'énergie et de plaisir et d'envie et de se dire ok, en fait on peut aller plus loin que ça et du coup on est super contente de jouer pour cette équipe là et en plus de faire la première partie de Koukan qui est quand même un groupe dont on est super fan toutes les quatre, donc voilà, c'est un peu une grande échéance et puis évidemment en plus de jouer à la maison quoi, à Saint-Girons.
1: Alors,
2: avec
1: voilà.
2: Toutes les copaines qui seront là.
1: Magnifique, vous anticipez complètement ma prochaine question parce que je voulais vous relancer sur cette date qui approche et donc vous êtes à domicile. Est-ce que ça change quelque chose dans votre approche avec le public ?
2: Oui, ça change dans le sens qu'il y a quand même pas mal de têtes, j'imagine, qu'on va connaître et c'est assez soutenant et rassurant pour faire une grosse scène comme ça.
1: Ce sera encore plus festif, j'imagine, le fait d'être à domicile. Pour parler du groupe juste qui se produira juste avant vous, est-ce que vous avez envie de... Vous pouvez donner un petit mot sur Kokana ?
3: Ah non, ils ne se produisent pas avant nous. Ils se produisent après nous. C'est nous qui nous produisons.
1: Ah, très bien. D'abord, très
2: oui,
1: bien.
2: Nous, on joue... Alors, l'espace ouvre à 18h. Nous, on joue à 18h30. Et Koukan joue à 20h30. Il me semble que 21h.
3: Quelque chose comme ça, ouais. Oui.
1: Voilà. Donc
2: il faut regarder
1: La programmation.
2: Oui, et ensuite, il y a encore un autre groupe qui s'appelle Orage. Mais moi, je ne les connais pas.
3: C'est plus électro-trad.
2: Koukan, toi, tu...
3: Cocagne,
2: ouais.
3: Ben Cocagne, c'est un duo fantastique, quoi. C'est deux femmes qui chantent avec très peu d'accompagnement, avec le toun-toun, des percussions, voilà. Et
2: qui ont des textes qu'elles composent, qui ont vraiment un sens très fort.
3: Des chants traditionnels et des textes qu'elles composent. Et moi, quand j'entends ce duo, si on me dit pas qu'elles ne sont que deux, j'ai l'impression qu'elles sont six ou sept, quoi.
1: Wow.
3: C'est tellement, c'est fourni, c'est beau, quoi.
1: Magnifique. Donc, ce sera à retrouver également le 6 juin, donc juste après votre concert, qui sont des concerts ouverts à toutes et à tous et gratuits. Merci infiniment, Clément et Elsa. On va se quitter avec un de vos titres. J'ai choisi celui qui s'intitule « La Ménardière ».
2: Pour parler de ce titre, « La Ménardière », c'est l'endroit où on l'a joué. C'est pas le nom du morceau. Et ce morceau-là, du coup, c'est un morceau d'Anne Sylvestre. C'est une reprise d'Anne Sylvestre qui s'appelle « Les hormones » et qu'on a adapté en chapeloise.
1: Très bien. Eh bien, on écoute ça tout de suite. Merci, la Marouette. Merci à tous les deux. Je rappelle que vous allez vous produire lors du Total Festum de Saint-Girons, grand rendez-vous gratuit consacré aux cultures occitanes, le samedi 6 juin au Foirail à Saint-Girons.
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0: 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Et tout de suite, un nouveau journal avec vous, Gilles Moreau. Bonjour Gilles.
1: Bonjour Charlie, bonjour à tous. Dans l'actualité, la Russie, visée par un nouveau train de sanctions européennes, plus de 4 ans après le début de son agression de l'Ukraine. Le plus visé est le secteur du pétrole, car les revenus pétroliers de Moscou financent en grande partie cette guerre. À suivre les explications de Pierre Benazé. Le marché mondial du pétrole est par ailleurs fortement perturbé par le conflit au Moyen-Orient. Dans ce contexte, les cours flambent, actuellement près de 100 dollars le baril. Et les géants du secteur affichent des profits records. En Inde, une intervention du Premier ministre Narendra Modi, confronté au mouvement de contestation de la jeunesse. Il promet de sanctionner les responsables des fraudes aux examens, ces fraudes à l'origine de la fronde des étudiants. Dans ce journal aussi, le Tour de France, à 3 jours de l'arrivée à Paris. Micro en main, notre reporter Olivier Pron a visité un village d'étape où se pressent les passionnés. C'est le 21e de la série. Un nouveau train de sanctions contre la Russie a donc été adopté ce matin à Bruxelles par les 27 de l'Union européenne. Il comprend des mesures contre les hydrocarbures et contre le secteur financier. Il ajoute de nouveaux responsables liés à la guerre en Ukraine. Il permet surtout de maintenir une limite du prix du pétrole russe. Pierre Benazé, bonjour.
2: Bonjour.
1: Parvenir à cet accord, Pierre, sur le fil, accord sur le fil, n'a pas été simple, hein, car le délai pour limiter ce prix expirait aujourd'hui.
2: Oui, le prix du pétrole russe restera limité à 44 dollars le baril, 15% en dessous des cours du brut de l'Oural. Cette limitation doit empêcher effectivement la Russie d'engranger des dividendes financiers depuis l'augmentation des cours mondiaux du pétrole. Elle durera 12 mois, soit 6 de plus que prévu initialement. Mais pour y arriver, il a fallu des compromis. Les méthaniers grecs pourront continuer à transporter du gaz naturel liquéfié entre la Russie et des pays non européens, mais c'est seulement une dérogation pour un an. Ça ne concerne que les contrats datant d'avant l'invasion de l'Ukraine. Le patriarche orthodoxe russe, Kirill, échappe aux sanctions grâce à la Bulgarie, mais un nombre record de 250 personnes sont à l'ajouter à la liste des sanctionnés. Et les soldats qui ont combattu contre l'Ukraine ne pourront pas obtenir de visa de court séjour dans l'UE. De nouvelles interdictions de transactions financières et des mesures à l'encontre des crypto-monnaies ont aussi été adoptées. Et de nouveaux navires ont été ajoutés à la liste de la flotte fantôme qui leur interdit les accès portuaires et les services et peut déboucher sur des saisies.
1: Merci pour ces explications. C'était Pierre Benazé en direct de Bruxelles. J'ajoute qu'en marge de la réunion ministérielle de l'ASEAN, les chefs de la diplomatie américaine et russe se sont rencontrés à Manille. Sergei Lavrov a mis en garde Marco Rubio contre la poursuite des livraisons d'armes à l'Ukraine, poursuite selon lui inadmissible. Pas ou peu d'accalmie dans les échanges de frappes qui ont repris il y a maintenant 12 jours au Moyen-Orient. Parmi les derniers faits marquants, l'armée iranienne a revendiqué des frappes au Koweït contre des sites militaires américains en représailles aux attaques américaines. D'autres cibles militaires des États-Unis ont été visées en Jordanie, qui affirme avoir de nouveau intercepté ces dernières 24 heures des missiles et drones tirés vers son territoire. L'Irak fait partie des pays qui subissent de plein fouet les conséquences de l'escalade militaire dans la région. Ces conséquences sont sécuritaires, économique, mais aussi psychologique pour les Irakiens, notamment ceux du Kurdistan, où chaque jour des frappes se produisent. Reportage à Erbil de Marie-Charlotte Roupi.
3: Le quartier 108 d'Enkawa, près de l'aéroport d'Erbil, est paisible le jour, mais le soir, il est régulièrement secoué par l'interception de drones par les défenses antiaériennes de la base américaine à proximité. Noura, une habitante du quartier.
4: Du coup, une explosion se produit et on est terrifiés. Parfois, les vitrines se brisent. C'est comme ça depuis le 28 février. Les gens commencent à s'y habituer, mais à chaque fois qu'on pense que la situation s'améliore et redevient stable, ça recommence.
3: Les frappes répétées contre les bases des groupes armés d'opposition iraniens éparpillés au Kurdistan inquiètent aussi les habitants. Ferraïdoun est installé dans un minibus pour rentrer chez lui à Souleymaniye.
5: Nous sommes dans une situation de stress quand on dort, quand on mange ou quand on voyage. Nous avons peur que des missiles tombent sur une voiture de civils.
3: Au sud, les combats dans le détroit d'Ormuz limitent gravement les exportations de pétrole qui représentent plus de 90% des revenus publics irakiens, mais aussi les importations. Au bazar d'Erbil, les vêtements de Mahmoud arrivent d'Asie via le détroit d'Ormuz.
6: chose.
7: Avant la guerre, on vendait les produits 10 dollars. Maintenant, on les fait venir pour 20 dollars, donc on fait monter le prix pour les clients.
3: La hausse des prix du carburant et du gaz, ainsi que les coupures d'électricité provoquées par l'arrêt du principal champ gazier de la région par mesure de précaution, compliquent encore le quotidien des habitants. Marie-Charlotte Roupy, Erbil RFI.
1: La situation au Moyen-Orient a été abordée au sommet régional de l'ASEAN, l'association des pays d'Asie du Sud-Est, réunie à Manille, aux Philippines. Ces pays affectés par les pénuries de carburant appellent à la liberté de navigation et au passage sans entrave du détroit d'Ormuz, détroit stratégique, je vous le rappelle, où en temps normal transite 20% du trafic du pétrole. Dans ce contexte de guerre au Moyen-Orient et de grandes tensions sur le marché des hydrocarbures, les géants du secteur affichent sans surprise des profits records. C'est notamment le cas du français Total qui a doublé son bénéfice net au deuxième trimestre. Quant à l'espagnol Repsol, son bénéfice net a été multiplié par plus de 3,5 au premier semestre. Anne Verdaguer, bonjour.
8: Bonjour.
1: Ces résultats sont portés par la hausse du prix du pétrole sur fond de polémique.
8: Oui, Total avait déjà annoncé en avril dernier un bond de 51% de son bénéfice net pour les trois premiers mois de l'année. La hausse des profits est désormais de 73% pour le premier semestre. Ce matin, la porte-parole du gouvernement ministre délégué à l'énergie, Maud Bréjon, a répété qu'elle refuserait toujours de rentrer dans le Total bashing. Pourtant, des voix s'élèvent sur ces annonces successives de profits records alimentées par la spéculation et remet au cœur du débat la question d'une taxe sur les super-profits. Le groupe est souvent critiqué pour la faiblesse, voire l'absence de son impôt sur les sociétés en France. Hier, Total a relancé le mécanisme de plafonnement des prix du carburant dans ses stations-service. À la veille de l'annonce de ses résultats records, une façon de faire passer la pilule auprès de la population. Les prix du gazole ont notamment rebondi ces derniers jours en France pour se situer au-dessus de la barre des 2 euros le litre, ce qui ne manquera pas de faire des mécontents au moment des départs en vacances.
1: Anne Verdaguer du service éco. Et actuellement, les cours du pétrole s'envolent. Près de 100 dollars le baril de Brent de la mer du Nord. En Inde, une intervention du Premier ministre Narendra Modi, fragilisé par un mouvement de contestation de la jeunesse. Il promet de sanctionner les responsables des fraudes aux examens universitaires, des fraudes à l'origine de la fronde des étudiants. En retour, ces jeunes continuent d'exiger la démission du ministre de l'Éducation. Un peu partout sur la planète, les vagues de grande chaleur se succèdent et avec elles la sécheresse et les incendies. Le Sri Lanka, par exemple, se prépare à une grande sécheresse suivie d'inondations potentiellement catastrophiques provoquées par le phénomène météo El Niño. Autre exemple, le Japon, à sa capitale Tokyo, vient d'enregistrer le plus grand nombre d'hospitalisations en une journée liées à la canicule depuis 2010. Allez, maintenant le Tour de France. La 17e étape hier a été remportée au sprint par le Belge Jasper Philipsen. Le Slovène Pogacar est toujours en jaune avant les trois prochaines étapes de montagne et l'arrivée à Paris dimanche. En marge de la course, le village départ est un lieu incontournable, très prisé par ceux qui ont la chance d'y être invités. On y flâne en musique au milieu des sponsors et des produits locaux. Reportage d'Olivier Pro.
9: Retour au village, certains feraient n'importe quoi. Ariel et son violon ambiance cette place ombragée du centre de Chambéry où Eric fait découvrir aux heureux invités ses produits locaux.
10: Ça permet surtout de se faire connaître parce qu'en fait beaucoup de gens ne nous connaissent pas. Des fois on peut être un petit peu délocalisé sur le bassin et je pense qu'aujourd'hui on est quand même dans ces valeurs d'acheter local, d'acheter de plus en plus proche de chez nous et je pense qu'on correspond à une image aujourd'hui.
9: Acheter local, rencontrer des élus locaux, le village sert aussi à les remercier en public pour leur accueil. Christian Prudhomme, directeur du Tour.
11: Nous avons la chance d'avoir 300 candidatures chaque année pour le Tour de France. Il y a les élus qui nous accueillent, on les reçoit, ils ont leur stand, on les voit. On remet une médaille du Tour, ils nous donnent un saucisson, voilà, ou un livre. Ça se fait de manière très très sympathique. C'est un lieu de convivialité, essentiellement.
9: Confirmation avec Mario, Gaspard et Étienne, Bob vissé sur la tête et cadeau plein les poches.
12: On veut transmettre aussi une passion au petit qui est venu aussi avec nous pour lui montrer un peu les valeurs du sport et du cyclisme et aussi représenter un peu notre belle région.
13: C'est le Tour de France, on connaît depuis qu'on est petit, c'est ce qui nous fait vibrer sur le bord des routes. Et là, de le voir un peu de l'intérieur, c'est marrant et rigolo. Ça. On est aussi là pour les goodies.
14: On a déjà un sac bien rempli quand même, beaucoup de bob. Non, on est bien gâtés.
9: Olivier Pron, les poches pleines à Chambéry.
1: Et aujourd'hui, 18e étape du Tour de France, 185 km au programme dans les Alpes. Enfin, Zinedine Zidane sur le point de succéder à Didier Deschamps comme sélectionneur de l'équipe de France de football. C'est une question de jour. La fédération tiendra une conférence de presse mardi prochain, 28 juillet.

0: invité du jour dans notre studio et on va parler mobilité douce, autonomie avec les ateliers Cyclopathes, une association située à Pamiers qui remet le vélo et la marche au cœur du quotidien et qui prépare l'ouverture d'un atelier d'auto-réparation. On va en parler. Justement, nous sommes avec Jean-Luc Pavio et Vincent Passera. Bonjour à tous les deux, merci d'être avec nous.
1: Bonjour.
2: Bonjour.
0: Pour commencer, est-ce que vous pouvez nous présenter les ateliers Cyclopathes? C'est une association qui est née en 2020.
2: Oui, c'est une association dont la raison d'être, c'est la promotion du vélo au quotidien. Alors le quotidien, c'est aller au travail, à l'école, aux courses, au sport, pour les activités culturelles. Et au départ, notre rôle était surtout militant, c'est-à-dire rencontrer les politiques, les services techniques pour améliorer l'usage du vélo quotidien dans la cité.
0: Et alors, comment elle est née cette envie au départ? Vous êtes vous-même avec les membres fondateurs, on va dire cyclistes. C'est comme ça que vous avez eu envie de mettre en avant, valoriser les mobilités douces?
2: Oui, en fait, c'est né il y a un syndicat. Le syndicat de la vallée de l'Ariège, le SCOT, et qui a créé un plan vélo. Et il a consulté les non-politiques, enfin les citoyens. On a été sélectionnés, je ne sais pas trop comment. Et lors d'une réunion, à la fin de la réunion, on s'est demandé, tiens, est-ce qu'on ne pourrait pas, pendant qu'on y est, créer une association?
0: Et donc, c'est de cette envie qu'est né l'atelier Cyclopathes. Aujourd'hui, vous menez différentes actions sur le territoire, vous en avez un petit peu parlé, qui est à l'origine une association un petit peu militante, des lettres ouvertes, valorisation des mobilités douces, démarches auprès des élus et des services techniques des collectivités. Est-ce que vous pourriez nous expliquer un petit peu tout ce que vous faites?
2: Alors, aujourd'hui, notre association, elle a trois axes. Hein, donc, le côté militant, donc je l'ai dit, la rencontre des politiques, des services techniques. Et puis, faire un peu de la publicité. Alors, on profite soit de la Semaine européenne des mobilités en septembre, soit mai à vélo. L'an dernier, on a organisé un ciné, on a organisé un débat, on a organisé, dans le cadre des Journées du patrimoine, une sortie familiale à vélo. Donc on essaye d'être visible, de montrer que ce n'est pas si difficile que ça de faire du vélo. Le deuxième axe, qui date de début de l'an dernier, nous avons créé une vélo-école. Hein, donc c'est vrai qu'autrefois, savoir faire du vélo, une fois qu'on tenait en équilibre, c'était bien. Mais par rapport à il y a 40 ans, il y a 20 fois plus de voitures qui roulent. Et aujourd'hui, ce n'est pas simple de savoir être sur la voie publique en ville et quand on fait du vélo, et notamment quand il n'y a pas d'aménagement adapté. Donc, cette vélo-école, elle touche les enfants, mais aussi des adultes, des gens qui ne se sentent pas à l'aise pour faire du vélo dans la ville. Donc, il y a savoir faire du vélo sur des circuits organisés. Enfin, voilà. Et puis après, relire le code de la route. Et puis après, se trouver en réel dans la cité. Quoi.
0: Alors, quand vous dites vélo-école, c'est globalement une formation de vélo, finalement. On arrive pour apprendre à faire du vélo.
2: Voilà. Et puis, il y a aussi une petite composante de mécanique. Que les gens savent où sont les freins, ou comment on gonfle un vélo, on répare une crevaison.
0: Mécanique d'ailleurs qui va se développer très bientôt puisque vous allez ouvrir un atelier juste en face de la gare, un atelier d'auto-réparation. On va en parler peut-être dans un second temps. Pour vous aujourd'hui, quels sont les freins que vous rencontrez au niveau des personnes qui veulent se mettre à faire du vélo mais qui n'en font pas? C'est quoi les choses qui les empêchent finalement de passer le pas?
2: Le premier frein, il est culturel. Ça fait 40 ans que dans cette ville, dans cette vallée, on favorise la voiture. Tous les aménagements ont été faits autour de la voiture, les supermarchés tout autour, les magasins avec des parkings. Et donc, il faut savoir quand même qu'il y a, plus de 4000 habitants qui habitent à moins d'un quart d'heure à pied ou à vélo du centre-ville. Et culturellement, les gens, ils veulent prendre leur voiture, ils veulent se garer devant le magasin. On voit le problème, ici on est bien placé, hein, quand les parents amènent leurs enfants, ils pourraient rentrer en voiture dans la cour du lycée ou la cour du collège, je pense qu'ils le feraient. Pourquoi ils ne laissent pas leurs enfants en bas? Ils peuvent finir à pied, les enfants. Et donc il y a vraiment un problème culturel.

0: elle, il faut, c'est pas facile de sortir de la voiture. Et le deuxième frein, eh bien, ce sont les aménagements. Hein. Je vais dire, quand on parle d'un pays idyllique, comme on pense souvent à la Hollande, mais en Espagne, il y a une ville en Galice qui s'appelle Pontevedra, qui est une ville 100% piétonne vélo, hein, de 80 000 habitants. Enfin, 100%.
1: Et puis même quand on regarde Berlin en Allemagne, qui est quand même extrêmement bien aménagée pour une immense ville.
0: Voilà, mais je n'osais pas parler des grandes villes, parce qu'on va toujours nous dire « Ah oui, mais là-bas, c'est grand, ils ont de l'argent et tout. »
1: Ah oui, donc pour remettre un petit peu à échelle.
0: Voilà, oui. Et donc, derrière, après, pour lever ces freins, ben, c'est la volonté politique, quoi. Soit on a des élus qui sont convaincus que notre planète, elle chauffe, que nos enfants, ils grossissent, ils font trop de télé, d'écran, de trottinettes, ils bougent pas, et que nos glaciers fondent, que ça va pas bien, la planète. Soit il y a une conviction de ce côté-là, en se disant, bah oui, on veut que notre ville soit une ville apaisée, où les gens se bougent, améliorent leur santé. Et c'est le dernier frein, c'est ça.
1: Oui, oui. Puis bon, pour le coup, on a aussi l'exemple de Toulouse, qui a plutôt une bonne, qui est plutôt bien située aussi à ce niveau-là, au niveau cycle. Bon, alors pour le coup, c'est pas les mêmes budgets en effet, mais c'est vrai que pour vous, quel est votre regard sur Pamiers par rapport à d'autres villes, on va dire échelle identique.
0: Ce qui manque, c'est, comment dire, il y a eu de belles choses de fait, hein, les voies vertes qui montent sur la route de Foix, celle qui va au Collège Bail, route de Belpech, là, et puis celle qui va longe pour aller au lycée agricole, et il y a d'autres projets, mais quelque part, c'est pas suffisamment ambitieux.
1: Oui.
0: Parce qu'une voie verte, qu'est-ce que c'est? C'est un trottoir où on autorise des vélos à rouler en ville, quoi, ce qui est interdit par le code de la route. Et donc, des gens qui sont ce qu'on appelle des vélo-taffeurs, qui font de maison-travail, eux, au moment où tous les gosses sont sur la voie verte parce qu'ils rentrent au collège, il ne va pas rester sur la voie verte, il va prendre la route à côté parce qu'il ne va pas perdre 10 minutes. Donc, il y a ça. Et puis, je veux dire, il y a eu, on fait partie de la FUB, la Fédération française des usagers de la bicyclette, qui tous les 4 ans fait un sondage sur toute la France qui s'appelle le baromètre vélo, où chaque citoyen peut répondre comment il sent sa ville. Et Pamiers, vous savez, c'est une échelle comme les diagnostics énergétiques des appartements, là, en vert, orange, rouge. Bon, Pamiers est en orange moins. Mmh. Il y a eu 90 réponses, quelque chose comme ça. Et les gens ne se sentent pas du tout en sécurité. Et pas... De toute façon, le test pour savoir si une ville est cyclable ou pas, il est très simple. Vous allez voir des parents qui ont des enfants collégiens ou primaires. Est-ce que vous laissez aller vos enfants à l'école à vélo? À Pamiers, 99% des parents vont répondre non, surtout pas.
1: Ah bah oui, d'ailleurs, c'est un vrai problème quand il pleut et que en fait, ça bouchonne. Déjà, il faut dire que à Pamiers, c'est un sujet hein, quand même la circulation dans la ville. Mais alors, c'est sûr qu'en plus, en termes de mobilité douce, on n'est pas les plus avancés.
0: Il y a quand même une belle réalisation qui va être inaugurée là au mois de mai. C'est la liaison Pamiers-La Tour du Crieu. Puisque, grosso modo, la Tour du Crieu, c'est une cité dortoir, quoi. Bon, ils vont peut-être pas apprécier que je dise ça, mais il y a énormément de gens qui quittent la Tour pour venir travailler sur Pamiers ou ailleurs. Et maintenant, grâce aux travaux du département, de la mairie de Pamiers, de la communauté de communes, de la mairie de la Tour du Crieu, on pourra aller du cœur de la Tour du Crieu jusqu'à la gare de façon sécurisée.
1: En vélo?
0: À vélo, oui.
1: D'accord.
0: Et donc ça, c'est la recherche, c'est réduire le nombre de bus scolaires, par exemple. Hein, parce que je pense que les enfants vont vite le découvrir. Et puis, s'il y a des gens qui vont travailler dans Pamiers, depuis la Tour ou à proximité, et ils vont vite découvrir que c'est intéressant. Parce qu'en plus, il y a un point qu'on oublie, c'est le budget d'un vélo.
1: Oui, c'est de ça aussi dont je voulais parler.
0: Il n'y a pas de comparaison possible, quoi.
1: Mais juste avant d'aborder ce sujet-là, mais par exemple, quelles sont les solutions que vous pourriez apporter, par exemple, pour des familles qui travaillent à Pamiers, mais qui habitent dans des villages autour? Comment procéder sans voiture, finalement?
0: Aujourd'hui, dans la situation actuelle, c'est impossible.
1: Oui.
0: Sauf les zones comme la Tour du Crieux, on peut pousser plus loin, on peut aller jusqu'à Saint-Amadou, puis pour les plus sportifs, même Rieux-Croix. Donc tout cela, ils pourront venir travailler à Pamiers en sécurité. Mais après, il n'y a pas grand-chose. Il y aura peut-être quelque chose qui va se développer là, après les travaux de la déviation de Salvaire. Donc il y a un projet qui ne répond pas à nos souhaits, mais qui aura le mérite d'exister. Donc ça pourra drainer une partie de Bonnac-Salvaire. Et puis, il y a un projet où le département, c'est la liaison Foix-Pamiers par une voie verte également. Et donc, on a eu le trajet par le département, nous l'avons testé. Et d'ici quelques semaines, on va publier ce qu'on en pense de ce projet.
1: D'accord.
0: Qui devrait permettre à pas mal de gens
1: De s'y retrouver.
0: Prendre leur vélo, oui.
1: Oui.
0: Mais nous restons prudents parce que ce n'est pas tout à fait ça.
1: Oui. Mais de toute façon, vous avez un grand champ d'action. Voilà, vous faites également des lettres ouvertes. Vous êtes quand même très impliqué au niveau des élus locaux.
0: Oui.
1: Juste pour reparler du budget d'un vélo par famille, est-ce qu'on pourrait parler de ce que c'est un budget par famille ? Parce que c'est vrai que des fois, ça peut être un frein pour les personnes qui veulent passer le pas, de se dire, il faut acheter un vélo pour les enfants ou pour soi-même.
0: Alors là, on tombe en plein dans notre projet d'atelier d'autoréparation. C'est-à-dire aujourd'hui, clairement, un vélo neuf de qualité, si vous allez chez des vélocistes, des marchands de cycles, effectivement, ça peut monter jusqu'à plus... Si c'est un vélo électrique, on n'en parle pas, mais ça peut atteindre un millier d'euros. Bon, après, il y a des vélos de grande surface et tout, dont la qualité est peut-être parfois un peu aléatoire. Et l'intérêt, justement, de notre troisième axe, cet atelier d'autoréparation, c'est aussi de remettre en service des anciens vélos dont les pièces ne sont plus fabriquées, ainsi de suite. Donc, on va peut-être cannibaliser un autre vélo pour récupérer une pièce ou pas. Et à ce moment-là, pour les familles, ça représente un faible budget. Mmh. Mais ce qu'il faut savoir aussi, c'est que pratiquement chez tous les Français, dans leur cave, dans leur garage, il y a des vélos qui dorment. Énormément de vélos qui dorment.
1: Oui, et d'ailleurs, il y a des associations maintenant qui permettent de louer des vélos, enfin son vélo en tant que particulier, pour des personnes qui voudraient en bénéficier pour la journée, par exemple. Il y a aussi ce type de possibilités.
0: Oui.
1: Mais alors, en ce moment, vous avez une belle actualité, hein, puisque vous ouvrez un atelier d'autoréparation en face de la gare de Pamiers. C'est aussi à ce moment-là que vous intervenez, Vincent, puisque vous êtes spécialisé dans la mécanique vélo, quelque part. Donc, vous êtes arrivé sur l'association assez récemment, c'est ça ?
2: Oui, tout à fait. Oui. La retraite l'année dernière, et puis une volonté de donner un sens à cette retraite. Donc, un CPF utilisé pour faire une formation de mécanicien vélo, et puis une rencontre avec cette association, et je dois dire que j'ai eu le plaisir de bien tomber et bien d'être très bien accueilli, puisque il y avait ce projet d'ouverture à l'hôtel Borest, à Borest, très très joli lieu face à la gare. Très très jolie salle et voilà, donc on a investi les lieux depuis maintenant un mois et on y va pour cet atelier d'auto-réparation.
1: Et alors pour le moment, c'est pas encore ouvert au public ou...
2: Et non, voilà. C'est pas encore parce qu'il y a quand même beaucoup d'aménagements à faire. Hein. Il faut aménager. C'est l'atelier, forcément, c'est un site particulier, donc il faut des aménagements particuliers. Et puis, ce n'est que du bénévolat, hein, donc on y va sur la disponibilité de chaque intervenant.
1: Et des bénévoles, voilà. J'imagine.
2: Mais c'est pour bientôt.
1: Et alors, justement, est-ce que vous pourriez nous expliquer concrètement ce qu'est donc la différence entre un atelier d'auto-réparation avec un réparateur classique de vélo ?
2: Et oui, écoutez, c'est très très simple. Hein. C'est que nous, on n'intervient pas pour réparer les vélos. C'est-à-dire que les techniciens disponibles ne répareront pas les vélos. Par contre, on accompagnera, on aidera, on expliquera, on formera à ce qu'est un vélo, ce qu'est une roue, ce qu'est un pneu, une chambre à air, une cassette à changer, etc. etc. Il faut bien dire, et Jean-Luc l'avait déjà signalé, de toute façon, ce ne sera que sur des interventions interventions sur des vélos anciens qui ne demandent pas d'outils précis comme on peut les avoir aujourd'hui. On est vraiment là que pour aider à une reprise en main du vélo personnel, du vélo familial.
1: D'une autonomie. Voilà.
2: Exactement. Et puis, accompagner les enfants à découvrir aussi le vélo. Parce que bien souvent, les vélos, ils sont restés dans un coin de la cave de la maison parce que personne ne sait regonfler une roue ou revisser une pédale. Et donc, on sera là pour accueillir avec énormément de convivialité tous les gens de tout âge qui veulent reprendre une activité vélo.
1: Et oui, comme un espace de rencontre aussi, quelque
2: Exactement.
1: Part. Alors, pour les personnes qui concernées, est-ce qu'il faut s'y connaître un petit peu en mécanique pour venir dans un atelier d'autoréparation ?
2: Alors non, c'est pas le but du jeu, au contraire, le but, notre plaisir, ce sera d'accueillir des novices, hein, des personnes qui ne connaissent pas le fonctionnement du tout du vélo, et de reprendre tout de A à Z. Hein. D'ailleurs, on en profitera aussi pour faire des interventions sur des écoles, pour aussi sensibiliser donc à l'utilisation du vélo, à la sécurité en vélo. Parce que c'est facile de remarquer qu'il y a des ados ou même des enfants d'âge primaire qui se déplacent avec des vélos qui ne sont pas du tout sécurisés. Donc, il y a aussi faire prendre conscience de ce que représente le vélo. Au temps de ma génération, on pouvait se permettre de circuler avec des vélos à peine de frein. Autant aujourd'hui, avec tout ce qui se passe, comme disait Jean-Luc, dans l'agglomération, le nombre de véhicules, c'est impossible, quoi.
1: Oui,
2: c'est impossible.
1: Tout à fait. On peut pas
2: Donc, je comprends que les parents ne puissent pas permettre aux enfants d'aller à l'école avec, parce que c'est une grosse difficulté.
1: Oui, voilà. Puis c'est une charge émotionnelle aussi.
2: Exactement.
1: Énorme. Et puis, je trouve qu'au niveau de la parité, alors c'est peut-être une idée préconçue, mais les femmes, peut-être, osent moins, on va dire, s'adapter à la mécanique. Et du coup, c'est peut-être aussi une ouverture pour les personnes, on va dire, la gente féminine, j'ai envie de dire.
2: Alors, oui, alors ce qui était.
1: Quand on n'a pas la connaissance.
2: Ouais, le point très important aussi, c'est que bien souvent, les personnes n'ont pas les outils. Alors que nous, on va leur offrir la possibilité, puisque là, il y a eu un investissement très fort en outillage. Donc, on va leur offrir un outillage tout neuf. Et puis leur expliquer comment on l'utilise. Donc, bien souvent aussi, dans les maisons, il n'y a pas l'outillage adéquat. Donc, c'est l'outillage de base, mais c'est ce qui permet de régler les freins, de retendre les câbles, etc. Donc, on va avoir quand même une situation, je dirais, réconfortante, ou en tout cas qui permettra à toutes les personnes, femmes ou hommes, de mettre les mains
1: dans
2: le pétrin et puis d'être accompagnées. Donc, c'est vraiment... on insiste énormément sur ce côté d'accueil et de convivialité, quoi. Notre atelier a été conçu dans ce sens-là, hein, pour que chacun puisse avoir facilité d'y rentrer. D'ailleurs, on s'aperçoit déjà, alors que l'atelier n'est pas ouvert, qu'il est très accessible.
1: Par
2: la qualité des baies vitrées, etc. Et c'est vraiment l'idée du lieu, quoi. C'est pas seulement discuter de vélo, mais c'est d'accueillir pour multiples difficultés, ouais, liées au vélo.
1: Et alors, en parlant d'outils spécifiques, ce sont des vélos. Il y a un mot qui m'interroge aujourd'hui. On parle de vélo musculaire à une époque où ce terme n'existait pas. Je ne sais pas si vous l'avez déjà entendu.
2: Ah ben c'est sûr, on l'entend. Alors nous, on fera là-dessus, c'est très clair. On fera que les vélos musculaires, c'est-à-dire que les vélos à VAE, à assistance électrique, on n'y touchera pas parce que c'est pas du tout notre domaine. On laisse ça aux professionnels. Et Dieu sait s'ils ont déjà du boulot de ce côté-là. Nous, on aura suffisamment de boulot avec le musculaire, c'est-à-dire celui où il n'y a pas d'aide de moteur
1: vélo
2: électrique.
1: Vélo classique, finalement. Voilà,
2: vélo classique, exactement. Hein. C'est-à-dire qu'il n'y a que les muscles qui le font bouger.
1: Donc, c'est nous, à la force de nos propres muscles. C'est vrai que c'est rigolo, il y a des mots maintenant qui apparaissent.
2: Oui, complètement. Exactement. Mais nous, on n'y touchera pas. On n'aura pas l'outillage pour y toucher et puis on n'y touchera pas. Par contre, on recommandera aux personnes désireuses d'aller voir les professionnels pour pouvoir régler leurs problèmes.
1: Ça garde.
2: Et ça, c'est une évidence.
1: Et ça permet de garder évidemment une expertise dans son propre domaine.
2: Exactement. Ouais.
1: Et au-delà du vélo, est-ce que c'est aussi une démarche écologique, anti-gaspillage, de pouvoir récupérer des pièces et les adapter à de nouveaux vélos tout en restant très performant et sécurisant?
2: Ça, c'est une évidence. C'est une évidence. D'ailleurs, notre aménagement est fait aussi de récupération, de palettes, etc. etc. Et on tient énormément à ce principe et je peux vous assurer que les étagères vont être remplies de vieilles pièces de vélo pour trouver compatibilité avec les vélos qui se présentent. Et ouais, non, bien sûr, notre démarche est tout à fait dans le sens du recyclage et c'est bien évident. C'est bien évident.
1: Et alors, en ce qui concerne les permanences, est-ce qu'il va y avoir des horaires ouais. fixes? Comment ça va se passer pour vous retrouver pour aller soigner son vélo?
2: Exactement. Alors, donc, oui, en effet, on est en train d'en discuter entre nous, hein, suivant la disponibilité de chacun. Donc, c'est vrai que nous, on fonctionne que sous la forme de bénévolat. Donc, il va y avoir des horaires fixes. Pour l'instant, on l'estime au mercredi, au samedi et certainement une autre soirée. Mais on va définir tout ça. Notre idée, bien sûr, c'est de répondre aux besoins du public. Donc, d'être le plus réactif possible par rapport à ça. Donc, je pense qu'il y aura des temps d'adaptation s'il le faut. Hein. Mais disponibilité maximum.
1: Et alors, quand vous dites bénévolat, c'est-à-dire que, est-ce que ça veut dire que tout à chacun peut venir, autant pour, on va dire, réparer son vélo, que pour aider les personnes à réparer leur vélo? Est-ce que vous, en tant que bénévole, on vous aurez besoin de personnes pour venir apporter aussi son aide, leur aide?
2: Oui, tout à fait. On aura besoin de tout à chacun. Et puis, on aura aussi besoin de compétences pour démonter les vélos, puisqu'il y a des vélos. Quand on va recevoir les vélos, si vous nous amenez des vélos, en fait, on va faire le tri entre les vélos qui sont encore utilisables, avec très peu d'intervention pour les remettre en activité. Et puis, il y en a d'autres, c'est ça, juste bon à démonter, récupérer les différentes petites pièces. Donc, il y a plein de petits boulots. Il n'y a pas seulement que l'accueil des personnes. Il y a plein de petits boulots en amont pour se préparer justement à avoir un stock de pièces suffisamment important pour être réactif quand les gens arrivent. Oui.
1: Donc, ça veut dire que si on est bricoleur, bricoleuse et qu'on a envie d'apporter sa main à la pâte, on peut rejoindre votre association en tant que bénévole?
0: Tout à fait. Il faudra adhérer. C'est pas vénal, c'est un problème d'assurance.
1: Oui, tout à fait.
2: Ouais. L'adhésion est pas chère, hein. C'est juste 10 euros. Et ouais, c'est très important au niveau des assurances. Oui, et puis de toute façon, même les personnes qui veulent se former, simplement nous accompagner pour se former aussi, même si en n'ayant pas forcément utilité à réparer son propre vélo, oui. Franchement, on tient énormément à ce que ce lieu soit très ouvert et très dynamique, quoi. Ça, c'est une évidence.
1: Et est-ce qu'on peut, par exemple, aussi venir juste donner un vieux vélo qu'on considère qu'il n'est pas utilisé?
2: Exactement. Et ben voilà, ça c'était très important d'en parler. Je pense que on y va avec beaucoup de parcimonie, parce qu'en fait on va être envahi très rapidement de vélos. Ça, on le sent très bien comme ça. Donc en effet, mais par contre oui, on récupérera les gens qui sont embêtés avec leurs vélos, on récupérera les vélos et puis on les conseillera. Peut-être qu'en arrivant on va s'apercevoir que ça serait dommage de s'en débarrasser, parce que ils sont encore très opérationnels et que avec très peu de choses ils peuvent être remis en action. Donc encore une fois, c'est une histoire de communication, de relations privilégiées autour du vélo.
1: Pas de vente, c'est-à-dire que vous, c'est pour récupérer si jamais vous débarrassez les garages. Mais je veux dire, oui.
0: Si, il peut y avoir des ventes, mais pas au sens magasin de vente de vélos. C'est-à-dire, il y a beaucoup d'ateliers d'autoréparation en France qui, une fois ou deux fois l'an, organisent des bourses aux vélos. C'est-à-dire que des gens viennent amener des vieux vélos, en racheter d'autres, et l'association peut, ayant réparé des vélos, enfin restauré des vélos, les remettre dans le circuit pour les vendre à un prix modique.
1: Très bien. Donc, on pourra s'adresser à vous, par exemple, si jamais, au bout d'un moment, vous avez un stock de vélos rénovés.
0: Voilà.
1: Très bien. Et donc, pour le moment, il y a un petit stock qui commence à prendre place dans l'atelier.
2: Et tout doucement, mais ça va venir tellement vite qu'on a trop peur d'être envahi rapidement. Mais oui, tout à fait, on le stocke.
0: Pour le fun, nous avons une adhérente qui est agricultrice et qui, depuis de longs mois, a commencé à nous stocker des vélos.
1: Ah oui, donc merci à elle. Voilà, mais du coup, ça commence vite, ça commence tôt.
2: Ouais, ça va commencer très fort, oui.
1: Et donc, vous estimez à peu près quand, pour les auditeurs qui trépignent et qui ont envie d'aller découvrir votre prochain local, c'est à l'ouverture, vous estimez l'ouverture à peu près à quel moment ?
2: Alors, l'ouverture très rapidement, même si on n'est pas tout à fait opérationnel et qu'on a encore quelques difficultés. Par contre, l'inauguration, certainement le 23 mai, le jour de la fête
0: la fête du vélo, voilà. Dans le cadre de Mai à vélo, qui voilà, est une manifestation nationale
2: et d'inauguration du circuit de Pamiers jusqu'à la Tour. Je pense que ça sera la bonne occasion pour faire l'inauguration officielle. Mais nous, très rapidement, on va pouvoir accueillir les personnes. Ouais.
0: Notre objectif, c'est que début mai, on soit opérationnel. Quand même.
1: Magnifique. Bah, c'est aussi le moment où on a tous envie de sortir faire du vélo, globalement. Sauf si on a un mois d'avril magnifique, mais ce qui n'a pas l'air d'être tout à fait le cas encore. Alors, merci infiniment, Jean-Luc Pageot et Vincent Passera. Une dernière question pour vous. Si vous deviez convaincre quelqu'un de se mettre à faire du vélo, qu'est-ce que vous leur diriez ?
0: C'est bon pour la santé, c'est bon pour le thermomètre, le porte-monnaie, pardon, parce que je pensais au thermomètre de la planète.
1: Et
0: partout où le vélo a été réintroduit dans la ville, ça a conduit à des villes plus apaisées. Hein, au lieu d'être enfermé dans une boîte, on a d'autres vélos à côté, tu vois, ça facilite le relationnel, ça détend. Et toutes les villes qui ont favorisé le vélo, tout le monde constate que l'ambiance s'améliore, c'est beaucoup plus...
1: Oui, et alors pour une petite expérience personnelle, moi j'habitais à Marseille, qui n'est pas la meilleure ville en France pour faire du vélo, mais en attendant c'est possible. Et c'est vrai qu'il y a aussi, on n'en a pas tout à fait parlé, mais au niveau de la santé, le fait de sentir aussi son corps qui se développe et qu'à un moment donné, un trajet de 20 minutes qui est très difficile au début et qu'à la fin on se rend compte que le corps il suit et en fait c'est tout à fait possible de faire 20 minutes aller, 20 minutes retour en vélo et qu'on s'en porte aussi bien et
0: exactement.
1: Même mieux à la fin.
2: Oui, moi je leur dirais que c'est un autre état d'esprit, quoi. On ralentit, on vit la ville tout à fait autrement, on crée des relations qu'on n'a pas, même si parfois on se fait agresser par les véhicules. Mais c'est un autre état d'esprit, mais il faut y arriver, quoi, parce que on peut le changer cet état d'esprit, on peut amener nos enfants à se déplacer en vélo ou à pied plutôt que de monter dans la voiture. C'est Jean-Luc disait c'était culturel. Je pense que c'est vraiment une question d'éducation et d'état d'esprit, quoi. Et c'est là-dessus qu'on va beaucoup beaucoup insister, quoi.
1: Oui, et puis au-delà, maintenant, ça devient politique. C'est vraiment des choix pour le coup.
2: Tout à fait.
1: Alors, justement, vous avez différents champs d'action. On en a un petit peu parlé. J'invite les auditeurs à découvrir aussi toutes les actions que vous menez au quotidien. Pour découvrir vos activités, et vous avez un site internet, c'est cyclopathe.org.
0: Tout à fait.
1: Est-ce que vous êtes également sur les réseaux sociaux ?
0: Oui, nous avons une page Facebook.
1: Donc, Cyclopathe sur Facebook.
0: Et on va développer une page aussi sur Instagram.
1: Et oui, aujourd'hui, tout le monde est sur Insta, c'est vrai.
0: C'est un problème de génération. Vous voyez, nous, on est plutôt Facebook, mais les plus jeunes.
1: Et oui, et c'est eux en plus qui ont besoin, je pense, d'être touchés par le vélo. Donc, merci infiniment d'être venu nous parler de cette pratique, d'être venu nous parler de votre association, les ateliers Cyclopathe, et de cet atelier qui va ouvrir en mai, en l'espace. En face de la gare. Merci Jean-Luc Pageot et Vincent Passera.
2: Merci beaucoup.
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1: Il y a du bon monde autour de cette table avec Vince de Drumdy.
2: Et salut.
1: C'est Drumdy qui donc vient de prendre une photo pour ses réseaux sociaux.
2: Voilà, j'adore les photos. Surtout Drumdy qui vient tout juste d'arriver.
1: Exactement.
2: Et ça va.
1: Eh bien ça va, merci d'être avec nous aujourd'hui, ça fait plaisir.
3: Alors Drumdy, donc toi c'est un mélange, hein, c'est un mélange de rap, de reggae, de drum and bass, d'électro. Comment tu dirais qu'est née cette identité musicale? On sait que donc tu arrives aussi, enfin que tu avais quitté le groupe de La Petite Fumée en tant que batteur pour créer aussi ce projet-là.
2: Ouais.
3: Comment tu définis ton identité maintenant?
2: Écoute, je pense que j'ai rien inventé, mais c'est vrai que là j'essaye d'aller plutôt de me recentrer en style musical parce que c'est vrai que j'ai beaucoup d'influences hip-hop, reggae, électro et tout. Mais là, j'ai vraiment envie de plus m'affirmer dans la drum and bass, quoi. Drum and bass, et puis en tant que MC français, parce que chez les Anglais, on connaît bien, ça vient de là-bas et tout. Et c'est vrai qu'il n'y a pas trop de gars qui posent en français sur de la drum. Du coup, je trouve que... Enfin, c'est cette direction-là que j'ai envie de prendre, du coup.
3: Ouais.
2: Du coup, on est plus dans un truc drum and bass et basse musique.
3: Et alors toi, tu...
2: Surtout ce soir, on va jouer... on a dû raccourcir le set. On va plutôt envoyer que de la grosse drum plutôt que du reggae et tout ça, quoi.
3: C'est à ça qu'il faut s'attendre à 18h,
2: voilà,
3: ça va arriver très très
2: ça
3: vite,
2: va être
3: c'est
2: là.
3: Pour ça t'as pas beaucoup de temps.
2: Ouais,
3: on va te poser
2: temps,
3: quelques petites
2: soucis.
3: Questions, merci beaucoup. Alors du coup toi tu viens de l'univers de la batterie.
2: Ouais, j'étais batteur avant. Ouais,
3: ouais. Et alors comment ça t'est venu cette envie d'un coup de prendre le micro?
2: Bah ça m'est venu avant d'être batteur quand même, j'étais en... il y a plus de 15 ans de ça je dirais, un truc comme ça. Avant d'être batteur, je chantais déjà en fait dans un groupe de reggae, raga et tout. Du coup, j'avais déjà fait un peu ça. Même avant, au tout début, je suis rentré dans ce groupe de reggae en tant que guitariste. Et au premier concert qu'on a fait, le chanteur il s'est pas pointé. Du coup, bah, j'ai chanté les morceaux. Et de là, après, j'ai commencé à chantonner un peu, tu vois, sur des trucs plutôt reggae, raga et tout. Et pas loin de 10 ans de batterie... Donc ça s'est pas très bien fini avec La Petite Fumée. D'ailleurs, je crois que ma dernière date, c'était ici, au Voissonneuse, en 2021. Mon dernier concert avec La Petite Fumée.
3: Ouais,
2: je savais pas que c'était mon dernier concert. Et du coup...
3: Retour aux sources,
2: du coup, retour aux sources, je suis super content de l'être là, de revenir avec mon projet solo. Enfin, solo, je suis accompagné, mais je veux dire avec mon propre projet. Et du coup, ça fait plaisir de voir que c'était pas juste une histoire de Petite Fumée, mais que j'ai des trucs à montrer et que je suis chaud.
3: Ça fonctionne aussi avec un autre
2: aussi.
3: Projet. Ouais,
2: ouais, carrément. Du coup, je suis super content d'être là. Et j'ai pas du tout répondu à ta question, je sais plus.
3: Parce que c'était... Si, parce que en fait, de la façon dont tu t'es un petit peu émancipé de la batterie pour faire...
2: Ouais, voilà, c'est ça. Et en fait, du coup, vu que ça fait... je faisais déjà un peu ça avant, c'est vrai que je kiffe la drum, la basse musique, la musique anglaise et tout. J'avais envie de... Bah après 10 ans de batterie, ça me fait du bien de lâcher un peu. J'avais plus envie de faire de batterie de toute façon. Et j'ai un super batteur, donc il a pris le relais, c'est trop bien. Et voilà, et moi du coup, mon truc c'est que j'ai envie
3: d'expérimenter.
2: De prendre le micro, d'expérimenter ça, et on y est quoi.
4: Et est-ce que du coup, la séparation avec La Petite Fumée, ça a été une séparation à contre-cœur ou pas du tout?
2: Bah contre-cœur, non, c'était un mal pour un bien, parce que c'est vrai que ça fonctionnait plus depuis un moment. Puis tu regardes La Petite Fumée aujourd'hui, il n'y a plus aucun membre du groupe du départ, il reste qu'un gars du début. Après, ça a complètement switché. Et bah c'est comme ça, tu vois, c'est très bien pour eux ce qu'ils font, mais moi je suis très content de plus y être. Mais bon, j'ai pas trop le choix aussi, donc voilà, j'y suis plus, c'est comme ça, c'est très bien, ça m'a permis de rebondir et faire mon truc. Donc en fait, c'est un mal pour un bien, et c'est super cool, je suis trop content.
5: Oh wow, c'était très très fort. par rapport à l'album, j'aimerais savoir, elle est venue comment un peu l'inspiration jusqu'à la conception de l'album
2: Alors,
5: comment ça s'est passé en fait
2: Tu parles du dernier album
5: qui
2: est sorti là en février. Ça fait un an et quelques que je bosse dessus. Là pour le coup, j'avais envie pareil d'axer un peu plus le truc, même si t'as des morceaux, il y a un morceau hip-hop qui se cache dedans, enfin qui se cache, qui est pas caché mais qui est dedans. Après, c'est beaucoup. L'inspiration, pareil, UK, tu vois, drum and bass, bass music et tout. En fait, ça fait un moment que j'ai envie de recentrer plus là-dessus. Et puis je vois l'évolution entre l'album d'avant et celui-là, je suis assez content autant des prods que même mes textes, mon flow et tout, il est beaucoup mieux, je trouve, qu'il y ait de l'évolution. Donc, l'inspiration, bah, c'est d'écouter des artistes. Ouais, j'écoute beaucoup de MC anglais, DJ anglais. Et après, en français aussi, j'ai toujours des artistes que je kiffe et qui m'inspirent beaucoup depuis longtemps, tu vois. Même ta. Ouais, voilà.
3: Et alors, ton flow, il est extrêmement rapide. Hein. Est-ce que ça demande un entraînement particulier,
2: Enfin, c'est comme tout, tu vois. Je pense que dès que tu veux faire quelque chose, il faut s'entraîner. C'est comme les gars qui font du sport, tu vois, ou qui veulent prendre de la masse musculaire. Il faut s'entraîner de ouf. Que ce soit dans le sport, dans la musique et tout, je pense que ouais, pour l'addiction et tout.
6: Est-ce que tu dois faire des exercices comme les guitaristes font des exercices au niveau des doigts?
2: Bah, je fais des exercices dans ma bagnole, quoi. Ouais. Quand j'ai une instru, je chante par-dessus, je m'entraîne, je répète des trucs.
6: Et la vitesse vient finalement à. Ouais.
2: Après, c'est que ça fait un moment que je fais ça aussi, donc okay. T'as l'habitude, ta bouche elle est habituée, ta langue et ton palais et tout, il y a tout qui.
6: Ok, donc on peut vraiment s'entraîner à.
2: Ouais,
6: à
2: bah ouais, c'est comme tout, quoi. Je dirais que faut s'entraîner au début, tu galères, tu bafouilles un peu, et puis après, t'arrives à choper des trucs et.
3: C'est là où on voit que le cerveau il est impressionnant. Tu fais les petits canaux et à un moment donné, ça vient tout seul.
2: Tu galères un peu, mais après, plus tu travailles, et plus ça vient, quoi. Mm. C'est un peu comme tout, ouais, je dirais. C'est vrai. Dans plein de domaines.
3: Et alors, t'en as parlé tout à l'heure, t'as joué pas mal en Angleterre.
2: Ouais, carrément. Ouais.
3: Et en fait, la drum and bass, là-bas, bah, c'est presque une institution. Hein,
2: ouais, c'est un peu la religion, là-bas, des Anglais, la drum and bass.
3: Et alors, qu'est-ce que ça a apporté, justement, à ta musique?
2: Bah, c'est cool, parce que j'ai fait des rencontres. J'aime bien la vibe qu'il y a là-bas, les événements aussi qu'ils font, tu vois. C'est vraiment la culture anglaise, la culture de la drum and bass, ça vient de là-bas. Moi, je sais pas, j'aime bien quand je suis là-bas, je trouve ça un autre. C'est comme quand tu vas dans un autre pays, tu sais, il y a tout qui change, quoi. C'est pas la même socialement parlant et tout, les gens, c'est pas pareil. Il y a tout qui change, tu sais, même les maisons, tu vois, l'architecture, rien que ça, c'est différent. Et je sais pas, je kiffe trop quand je suis dans d'autres pays déjà de base, et en Angleterre, j'aime bien cette vibe, même si c'est archi cher l'Angleterre.
6: Ah oui.
2: Ça douille de ouf, surtout si t'es à Londres et tout,
6: genre,
2: que tu fais, ça pique. Je crois que c'est la capitale d'Europe la plus chère du. Du coup, c'est un peu ça qui est chiant, c'est que c'est très cher. Mais après, c'est grand l'Angleterre, donc il n'y a pas que Londres. Tu vois, c'est une grosse ville, c'est comme Paris, Toulouse et tout. Mais après, je sais pas, je kiffe la vibe des Anglais. Et puis, il y a beaucoup à apprendre, moi, personnellement, de leur flow, de leur technique pour poser et tout. Et même les DJ, les compositions et tout, les prods qu'ils font, c'est très, très inspirant. Mmh. Voilà.
3: Et alors, tu as. Te produire dans pas très longtemps à 18h sur la scène des Boissonneux, tu vas ouvrir ce festival.
2: Ouais.
3: Qu'est-ce que ça représente pour toi ce soir? À quoi le public doit s'attendre?
2: J'espère qu'ils seront là. En plus, ça va, on n'est pas trop, il fait pas trop chaud. C'est pas en plein cagnard, il y a un peu d'ombre aussi. La scène, elle est magnifique. Le spot, il est trop bien. Et c'est sûr que jouer à 18h pour nous, ça fait bizarre, mais. Voilà, on remercie quand même toute l'équipe des Boissonneuses de nous. Moi, c'est un peu, voilà, comme je te disais tout à l'heure. Dernière fois que j'ai fait une date aux Boissonneuses, ça remonte à 2021. En tant que batteur, c'était mon dernier concert et je savais pas du tout derrière qu'est-ce qui allait se passer. Et c'est marrant que je me retrouve ici 5 ans après, tu vois. Donc je suis trop content de. Ouais, pour moi, c'est un. Je sais pas comment dire.
5: Un renouveau.
2: Ouais, c'est un renouveau et c'est un rendez-vous.
3: Retour aux sources.
2: Ouais, retour aux sources.
3: Mais d'autant que là, du coup, t'es presque à domicile.
2: Ouais, je suis pas loin, je suis à 3 quarts d'heure d'ici. Jay, le DJ, il habite à Saverdun. Donc, lui,
7: il est né ici même.
2: Il est même né, pas loin. Ouais, il est quand même carrément.
6: Production 100% locale.
2: Et ouais, on est complètement loin. On est des locaux. Du coup, ça fait plaisir de jouer dans le plus gros festoche d'Ariège.
6: Exactement.
3: Et oui, c'est rigolo. Parce que
2: c'est chouette.
3: Je rebondis sur ce que tu disais tout à l'heure, que vous produisez à 18h. C'est vrai que la drum and bass, on a plutôt l'habitude de vous entendre dans les heures obscures de la nuit. Mais du coup, ça va être super chouette de vous.
2: Ça va être chouette. J'espère que vous serez là devant à fond.
3: Ah, nous,
2: et
3: on
2: tout.
3: Sera là.
2: Vous serez là, j'imagine.
6: Mais d'ailleurs,
3: on ira danser quand même si on peut.
2: On va danser et poser le micro et l'antenne. Mais
8: même les auditrices et auditeurs qui ne peuvent pas venir vont pouvoir écouter le concert. Le seul concert diffusé,
2: c'est génial.
8: En direct.
2: On fait profiter en
8: En rediff, il y aura le tien aussi, mais il y aura les autres aussi en rediff.
2: Trop cool.
3: Et voilà. Est-ce que tu veux nous présenter un morceau dont tu es particulièrement fier qu'on va écouter ce soir?
2: Un morceau dont je suis fier qu'on va écouter ce soir. Eh ben, il y a un morceau qu'on va faire spécialement pour les Boissonneuses ce soir. Et c'est un petit clin d'œil, c'est un petit hommage et tout. Et du coup, je suis assez fier de tester ça. On verra si ça vous parle, je vous laisse la surprise, c'est le dernier morceau du set.
3: D'accord, on ne saura pas le nom.
6: Donc ça part sur une exclue.
2: Ça part sur une exclue, c'est un genre de, ouais, comme je disais, c'est un peu un. C'est une dédicace.
6: Ok.
2: Voilà, spécialement pour les Boissonneuses.
8: J'adore.
2: Voilà.
3: Et
2: donc vous pourrez en reparler après si vous avez trouvé ce que c'est. Bah, vous allez savoir ce que c'est du coup. Vous allez voir.
1: Exactement. Ouais. Donc Vince, mais depuis le début de ce projet solo aussi, t'es venu dans nos studios dès le début.
2: Ouais, carrément.
1: Et donc on peut dire t'es venu aux 30 ans de la radio aussi en 2023.
2: C'est vrai, ouais, carrément.
1: Oui,
2: c'était
1: trop cool. Tu viens une fois par an, t'es venu dans l'émission de Timo, je crois.
2: Ouais,
5: pas encore.
2: On aurait dû, on en a parlé, ouais, voilà. Avec plaisir.
1: Donc voilà.
2: Présenter des nouveaux titres, là je bosse sur des nouveaux morceaux aussi, donc c'est cool.
1: Artiste Oxygène FM avec le Soulboy qu'on a entendu tout à l'heure, qu'on était les premiers à diffuser d'ailleurs.
2: C'est ça.
1: Un soir, tu m'avais envoyé le morceau.
2: Les trucs, ouais, c'est cool.
1: Il y a 18h, je suis venu au studio juste pour le mettre parce qu'il sortait à minuit. Et
2: ouais.
1: C'était génial.
2: Ah, t'es juste venu au studio pour ça.
6: Maxime cool, adore les exclusivités.
2: Les exclusivités. Voilà. Voilà. Vous aurez les prochaines exclus dans quelques semaines, mois à venir.
1: Et dans quelques, dans quelques minutes également. Enfin, quelques heures du coup maintenant.
2: C'est ça, dans une heure.
1: Dans une heure, fin du set.
2: Je vais aller faire des balances peut-être.
6: C'est des secondes.
1: On va te laisser alors.
2: N'hésitez pas à venir sur le merch aussi. On a des super trucs.
5: Allez, on va arriver.
2: Voilà, passez le mot. Il y a du merch pas cher.
1: On écoute Boule de Feu de Drumdee.
2: Avec Yoshi.
1: Merci
2: à tous. Merci à vous.
1: Salut.
5: Ciao.
1: Ciao. Ciao.

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0: C'est un regard d'explorateur, on est sur Oxygène FM.
1: Oui.
2: Et en forme.
0: Bonjour. Et ça fait bien longtemps que la team n'était pas réunie au complet.
1: Yes.
0: Donc avec le retour d'Evans.
3: Bonjour à tous.
0: Tu nous as vachement manqué, Evans.
3: Ouais, mais c'est clair, moi aussi.
0: Voilà, la rubrique technologique là, elle m'a manqué quoi, quand même. Et c'est aussi le retour de notre maestro, le professeur Magnan.
1: Oui, alors moi j'étais en déplacement professionnel, n'est-ce pas, donc voilà.
0: C'est ça, ben oui, en tant que professeur, t'avais des examens à surveiller.
1: Voilà, non, j'étais à l'Assemblée Générale au Congrès de la Fédération des Aveugles, voilà.
0: Oui, mais tu vois, quand t'étais pas là, on a fait n'importe quoi avec Violaine.
1: Ouais, j'ai compris, Il faut vous surveiller, en fait, tout le temps, quoi. C'est dingue,
2: pas vrai.
0: Et évidemment...
1: C'était qui le cancre, là, des deux?
0: Évidemment, Violaine.
2: Et bonjour à tous.
0: Et nous avons aussi notre invité du jour, Monsieur Parra. Bonjour Monsieur Parra.
4: Oui, bonjour à toutes et à tous. Merci de cette invitation et très heureux d'être avec vous ce matin.
0: Eh bien nous sommes très heureux que vous ayez accepté notre invitation aussi de notre côté. Nous allons parler avec vous dans une deuxième partie de l'émission, mais d'abord on va commencer avec la chronique du professeur... C'est professeur Maya aujourd'hui?
1: Oui, c'est toujours... professeur Maya.
0: C'est toujours un professeur
1: oui,
0: Maya.
1: Oui, ça va rester professeur Maya tout le temps.
0: Ça va rester
1: j'aime bien ce rôle, j'aime bien.
0: C'est son nouveau job, le nouveau job radiophonique. Donc, mais avant ça, c'est le choix musical.
1: Alors, moi, ce week-end, je pars en festival. Et du coup, j'ai décidé de me mettre dans l'ambiance parce que je vais les voir ce soir, justement. C'est Highlight Tribe.

0: Bonsoir, j'espère que vous avez été bien réveillés sur Radio Oxygène. Désolé si vous étiez à la sieste. Désolé si vous faisiez la grasse matinée.
1: Ou la méditation.
0: C'est l'heure du cours du professeur Maya qui va vous parler du réchauffement climatique parce qu'on est en pleine canicule.
2: Voilà, c'est clair, on
1: n'entend plus. Voilà. Il y en a un qui en surchauffe.
0: Je vais vous parler de la lutte contre le réchauffement climatique et je vais vous spoiler. On est en train de gagner le prix de l'absurdité mondiale. Oui, mesdames et messieurs, je vous le dis.
2: Le prix de l'absurdité mondiale.
3: T'es sûr que c'est que dans le domaine climatique qu'on le gagne ce,
0: ah, écoute, moi je suis sur le domaine climatique aujourd'hui. Bon. On en reparlera la prochaine fois de l'absurdité.
1: C'est peut-être là où on est les meilleurs.
0: Il y a beaucoup de thèmes. On peut travailler sur beaucoup de thèmes. Prenez vos papiers, vos crayons. On va parler des facteurs du réchauffement climatique. Nous avions.
3: Les vaches.
4: C'est vrai.
0: Il y a eu les chiens. Et maintenant, on accuse Mistigris.
2: Les chats.
0: Oh. Avec 310 kilos de CO2 par an. Un monstre de l'écologie. Mm-hmm. Tout ça parce qu'il y a environ 15 millions de chats domestiques en France, peut-être un peu plus. En gros, c'est la diversion parfaite pour culpabiliser le peuple, on est d'accord?
3: Oui.
0: Mais quand on regarde de l'autre côté de la lorgnette, c'est savoureux. Prenons un simple trajet Paris-Toulouse en jet privé. Là, c'est 2 à 3 tonnes de CO2 émises en un seul vol.
3: Ça fait un paquet de Mistigris. Hein,
0: voilà. Bref, un aller-retour d'un ministre grillait littéralement le budget carbone annuel de plusieurs citoyens qui, eux, se font sermonner pour avoir laissé une lumière allumée et le chat. Adopté le chat.
3: Ah oui.
0: Rassurez-vous, c'est du CO2 qui est en haut, donc c'est pas grave, hein, il est dans le ciel le CO2, c'est pas grave. Il est sans doute plus léger que le nôtre d'ailleurs.
3: Il est pas qu'au bout.
0: On nous sort que nos 15 millions de chats pèsent 4,6 millions de tonnes de CO2 par an. Vous imaginez ça? Du coup, on vous demande de regarder votre chat avec méfiance, parce que c'est peut-être à cause de lui qu'il fait chaud.
3: C'est tous les animaux de la planète à ce compte-là.
0: Ah oui, d'accord, c'est une statistique bio.
3: Il faudrait peut-être tous les exterminer.
0: Ouais. Exterminons les animaux, le réchauffement climatique s'emportera mieux. Voilà. Non, mais sans déconner.
1: Comment ils peuvent penser qu'en exterminant une espèce, ça ira mieux?
3: Non, mais je sais.
1: Parce qu'il y en a qui ont essayé de tuer les juifs, ça n'a pas résolu le problème. On a déjà fait ce genre de conneries.
3: Ça marche pas.
0: Ensuite, on nous propose la voiture électronique comme sauveur technologique. On remplace le pétrole par des batteries bourrées de métaux rares, extraits au prix d'un désastre écologique ailleurs. En gros, on déplace la pollution parce qu'en fait, pour extraire tous les minéraux nécessaires pour créer une seule batterie, il faut traiter 250 tonnes de roche. C'est-à-dire qu'il faut utiliser des engins géants, des pelles mécaniques géantes, des bulldozers géants qui fonctionnent au diesel 24 heures sur 24. Et en plus, ça transforme les zones d'extraction en zones mortes.
3: Ah oui.
0: Qui ne capte plus aucun carbone. Ah ben oui, parce qu'on va pas laisser l'arbre non plus, quoi. Mm-hmm. Tu vois. En clair, avant même que la voiture ne parcoure son premier kilomètre, elle a déjà une dette écologique et colossale qui émet plus de CO2 qu'un véhicule thermique classique à la sortie de l'usine. Et il faut 7 ans pour que la voiture électrique
3: soit rentable en fait,
0: rentable avec l'écologie. Sauf que la batterie, elle dure pas 7 ans.
3: Non.
0: Bref.
3: Oui, mais après, en plus, on ne sait pas les recycler, quoi. Donc,
0: en plus.
3: Pollution.
0: Voilà. Et alors, qu'est-ce qu'ils vous disent, les gens au gouvernement, par rapport à la canicule? Installer des clims. Mais bien sûr, la logique du pompier pyromane, quoi. Pour contrer les 40 degrés extérieurs, on rejette la chaleur dans la rue pour refroidir l'intérieur. Non, mais on est dans la logique, non. Du coup, le voisin en face qui n'a pas de clim et qui a la fenêtre juste en face du climatiseur, il prend toute la chaleur, il peut même pas ouvrir les volets, le type. Et alors, si on va par là, parlons du Qatar, d'Al Janoub, le fameux stade en plein air, climatisé.
1: Non.
0: pour pas que les spectateurs aient trop chaud pendant un match de foot, ils te balancent des climatiseurs. Non, mais franchement, en plein air. Et pendant ce temps-là, notre ministre de l'écologie, Monique Barbu, en mission de transition à côté de Perpignan pour parler de résilience et inaugurer un truc du recyclage de l'eau, là, eh ben, elle nous apprend qu'avec cette chaleur, il faudrait pas qu'elle reste coincée dans le train. Et du coup, elle a pris le jet privé pour rentrer à Paris. Quand, côté restauration, elle a préféré un traiteur aussi. C'est plus intéressant, mais ça, c'est une autre histoire. Bref, quand on parle aussi canicule, que nous répond le gouvernement ?
3: Buvez de l'eau.
0: L'encens magique. La poudre magique. Le numéro vert. Alors ça me fait bien rire. Allô, j'ai chaud, j'ai 45 degrés dans la maison, j'ai un chat, je suis désolée. Bon, ma voiture électrique est en panne de lithium. Et la police vient de me percer la piscine parce que je l'avais installée dans la rue. Qu'est-ce que je fais ? Non, mais ça déconne, un numéro vert.
2: Un numéro vert,
0: ouais, parce que c'est vrai que ça va changer la donne. Hein. Tous les gens, ils vont appeler le numéro vert parce qu'ils ont chaud pour savoir ce qu'ils doivent faire. C'est vrai que quand t'as chaud, tu sais pas qu'il faut boire de l'eau. Alors, il y a un truc aussi, un fait qui est passé aussi là-dessus, c'est que non, le gouvernement n'a pas fait de tutoriel pour boire de l'eau. C'est de la connerie, ça c'est un fake. Je tenais à le préciser quand même si ça m'a fait beaucoup rire. Mais franchement, c'est vrai que téléphoner un numéro vert, ça va te faire baisser la température dans la maison. Non, mais ça déconne.
2: Ça sert à rien,
0: on est d'accord. Bref,
1: c'est de la psychologie.
0: Moi, ce que je propose, c'est qu'on crée un numéro vert, le 0800, pour savoir comment survivre sans oxygène. Parce qu'à un moment donné, ça va nous arriver, ça aussi.
3: Je ne sais pas si ça sera utile à ce moment-là, je ne sais plus s'il sera utile. Hein.
0: C'était ma conclusion. Vous pouvez ranger vos stylos, vos crayons, et on se voit la prochaine fois.
3: S'il y en a une.
0: S'il y en a une.
3: Il n'y aura peut-être plus d'oxygène d'ici là. Monsieur Parra, qu'est-ce que vous en pensez, vous, de...
4: Ben, je crois que je rejoins un peu ce que Maya vient de dire. Finalement, la pollution, c'est un problème. Et ce problème, finalement, n'a peut-être pas été anticipé à sa juste valeur. Je pense que là aussi, ça demande un effort de tous. Et effectivement, il y a peut-être des solutions. Nos anciens, les Espagnols, ont trouvé des méthodes. Pourquoi pas s'inspirer, finalement, des méthodes espagnoles, hein.
3: C'est ça, en fait, il y a des solutions un peu partout dans le monde, dans tous les domaines, mais on ne va pas chercher les bonnes idées, quoi.
4: Exactement.
0: Moi,
4: je pense
0: que ce qui serait intéressant, c'est que les gens qui nous gouvernent montrent l'exemple aussi. Parce que tu ne peux pas demander à une personne qui travaille, touche un SMIC, qui ne peut pas acheter de changer de climatisation,

0: moins on a d'argent, moins on peut. Enfin, on a.
1: Mais moins t'as de choses pour polluer, quoi.
0: Voilà, exactement. Exactement. Et c'est, tu vas pas prendre un jet privé pour aller à Paris. Bon. Toi, si t'as pas de sous, tu vas prendre le train.
1: Ouais. Moralité, donc, pour moins polluer, rester pauvre.
0: Ah, là, là. Et en plus, quand t'as pas de sous, tu vas faire des économies. Des fois, on va te traiter de radin, mais quand ton eau, tu vas prendre ta douche, le temps que ton eau échauffe, ben, tu vas remplir une bassine, tu vas remplir la bassine. Enfin, ça, c'est des trucs comme ça. Et moi, ma douche en ce moment, c'est l'été, mais c'est une douche solaire, quoi. Faites maison.
2: Voilà. Voilà. Ça, c'est excellent.
0: Ouais.
2: Les douches solaires, ça, c'est excellent.
3: Ben, moi, l'été, je prends les douches froides. Hein.
0: Oui, bah, ça aussi.
4: Mais en fait, il semblerait que ce soit le contraire qu'il faudrait faire, ça. C'est-à-dire chaude en été et froide en hiver. Mais bon, il faut les prendre. Hein.
0: Voilà.
2: Apparemment, c'est dangereux ça de prendre les douches froides.
0: Ouais, le matin quand tu te lèves, ça craint pas. C'est bon. quand tu sors, t'es à 40 degrés et que tu reprends une douche froide de suite.
4: Maintenant, à titre personnel, je ne supporte pas la clim. Donc, contraint d'utiliser des méthodes alternatives. On n'a pas le choix.
0: Mais c'est toi qui siffles ou c'est moi?
1: C'est moi qui siffle. Je fais l'oiseau.
0: T'es content?
1: je fais l'oiseau, mais les auditeurs l'entendent pas, je crois.
2: Enfin,
1: laissez des messages si vous entendez mes sifflements. C'est mes larcènes. Bon, mais de toute façon, on n'est pas prêt de résoudre le problème de la pollution et du réchauffement climatique vu comme c'est parti. Alors, on va continuer.
0: On n'a jamais su anticiper, on a toujours caché l'histoire.
1: Et puis, donc, on va continuer notre émission avec notre invité. Et donc, Monsieur Parra, défenseur des droits. Mais avant de parler, avant qu'on discute un peu de ce que c'est qu'un défenseur des droits, on va écouter son choix musical. Et son choix musical, on en a parlé un peu avant l'émission. C'est un choix qu'il aime bien. C'est une de ses chansons, l'une parmi l'autre, hein,
4: oui.
1: Comme il disait, les chansons qu'il aime bien. C'est Imagine de John Lennon.
4: Tout à fait. En fait, cette chanson, pour moi, est un peu finalement la continuité par rapport aux défenseurs des droits. J'imagine un monde plus tolérant, plus juste, plus respectueuse des droits. Donc je trouvais que cette chanson s'adaptait, mais ça venait du cœur en fait. Voilà, merci.

0: On est toujours sur Oxygène FM.
1: J'espère que vous n'êtes pas rendormis. Parce que c'est une musique qui est magnifique, quand même.
2: Grave, elle est super cool, franchement.
0: Et donc on parlait justement avec M. Parra que cette musique, comme vous le disiez, correspond un peu à cette idée d'un monde meilleur. Et c'est en fait le but un peu du travail que vous exercez, en tout cas de l'activité que vous exercez, défenseur des droits, aider à peut-être à aider les gens à être mieux et à vivre dans un monde meilleur. C'est un peu votre leitmotiv, c'est ce qui vous anime.
3: Tout à fait. Et d'ailleurs, si vous voulez, ça se retrouve dans l'émission du défenseur des droits et bien évidemment de ses délégués. En fait, c'est la défense des droits des usagers des services publics, la défense et la promotion des droits de l'enfant, le respect de déontologie par les professionnels de la sécurité, la lutte contre les discriminations et promotion de l'égalité. À cela s'ajoute récemment une autre mission qui est l'orientation et la protection des lanceurs d'alerte. Alors je dirais que le moment, ce choix du mois de juillet 2026 est assez propice puisque le défenseur des droits devrait être désigné, la nouvelle défenseur des droits devrait être désigné prochainement par notre président de la République. Alors je vais déjà parler du défenseur des droits, de son incarnation. Donc c'est une institution qui est prévue par la Constitution dans son article 71.1. Alors c'est le défenseur des droits est chargé de défendre les droits et les libertés individuelles dans les 5 domaines que je viens de vous citer. Donc elle a été créée, où le premier défenseur des droits était Monsieur Baudis en 2011. Lui a succédé Monsieur Jacques Toubon et l'actuel défenseur des droits est Madame Claire Hédon. Donc celui qui devrait être désigné sera le quatrième défenseur des droits. Voilà, donc le défenseur des droits est sur Paris, c'est son incarnation. Donc il dispose de plusieurs adjoints qui correspondent aux thématiques que je viens de vous mentionner. Et la défenseur des droits donc dispose également d'environ 250 à 260 personnels juristes et agents sur Paris et d'un réseau territorial en métropole et ultramarin d'environ 650 délégués. Or la distinction, c'est que les délégués sont des bénévoles. Donc la répartition se fait en fonction, bien évidemment, de la population que vous trouvez sur vos départements. Dans le département de l'Ariège, nous sommes 2 délégués.
0: Et vous êtes un délégué, donc vous travaillez bénévolement et vous êtes posté donc votre bureau, on va dire, d'activité, c'est sur la sous-préfecture.
3: En ce qui me concerne, effectivement, logé. Ma permanence est réalisée sur la sous-préfecture de Pamiers, en ce qui me concerne, et pour la préfecture de Foix, c'est Monsieur Dory. Mais la règle n'est pas nécessairement de se trouver dans un bureau ou du moins dans un bâtiment public. Hein. Vous avez également des délégués du défenseur des droits, je veux dire, dans des maisons de justice, vous pouvez en avoir dans des mairies. Il n'y a pas de règle.
0: Oui, c'est juste trouver un emplacement pour
3: exactement,
0: pouvoir travailler.
3: Exactement,
0: qui vous accueille. C'est trouver un bureau. Quoi.
3: Voilà, tout à fait. Voilà. C'est mon lieu de permanence. Cela fait, en ce qui me concerne, 14 ans que je suis à la sous-préfecture. Je m'y trouve très bien. Hein. Je fais partie, j'allais dire, des piliers de la sous-préfecture.
0: J'ai cru que vous alliez dire je fais partie des meubles.
3: Non, non, pas loin, parce que en fait, dès que je regarde par rapport au personnel qui sert depuis ces 14 ans, je crois que je dois être pas le plus ancien, puisqu'il me semble que vous aviez une secrétaire qui doit me dépasser, mais hormis cette secrétaire qui normalement devrait partir dans 2 ans à la retraite, je serai certainement le plus ancien dans les locaux, effectivement.
0: Donc vous disiez que votre but, en tout cas votre motivation, c'est d'aider les gens puisque vous êtes parce que vous savez manier et le stylo et les connaissances administratives et juridiques qui vous permettent d'effectuer votre activité actuelle.
1: Du coup, en fait, comment, parce que je veux dire, on n'arrive pas comme ça en se disant je vais être délégué défenseur des droits.
3: Non, en fait, oui.
1: Il faut quand même avoir une... Il faut que ça vienne du cœur à un moment, je pense, non ?
3: Oui, tout à fait. Non, mais ça vient, j'allais dire, tout naturellement. En ce qui me concerne, mon dernier emploi était dans le centre de la France. Et vous aviez à l'époque un médiateur de la République, ce que j'ai oublié de vous dire, en fait, le défenseur des droits et la fusion de plusieurs institutions qui existaient avant 2011. Et donc, le médiateur de la République, souvent, était implanté au siège des préfectures, puisque vous n'en aviez qu'un. Et le médiateur du lieu où je me trouvais, qui avait exercé la même activité que la mienne, m'a simplement dit à ce moment-là, lors d'une rencontre, « Mais franchement, tu devrais faire ça, tu as vraiment le profil, ça te correspond. » Et avant que je parte à la retraite, lui-même avait fait des démarches auprès du siège à Paris, pour signaler éventuellement ma candidature. Ça s'est trouvé un peu comme ça. Mais ma volonté, je souhaitais quand même exercer en partant. Ma première idée, comme j'étais dans le domaine judiciaire, ma première idée, sous l'impulsion du procureur général du lieu où je me trouvais et du procureur de la République, c'était de me retrouver à la tête d'une association d'aide aux victimes. Lui-même m'avait dit, mais vous serez bientôt à la retraite, nous vous verrions bien diriger une association d'aide aux victimes. Voilà, en fait, c'était la première démarche. Effectivement, ça a fait du chemin dans ma tête. Et puis après, en discutant, mon épouse, mes enfants me disaient, mais c'est dommage, tu vas partir à la retraite et tu as tout un vécu, tu as, des compétences que ce serait dommage de ne pas les mettre à la disposition des autres. Et c'est venu tout naturellement.
1: Il faut être formé quand même.
3: Oui, mais là aussi, si vous voulez, déjà, il faut avoir des connaissances, mais pas que. Après, vous avez des formations internes à Paris. Sur les thématiques de manière annuelle. Si vous voulez, on a des formations permanentes.
1: Hein. Des mises à jour et tout.
3: Tout à fait, mais ça suit en permanence. Hein.
0: C'est pour suivre l'évolution de notre société.
3: Exactement. Ouais. Exactement. Mais là-dessus, j'étais rompu. Si vous voulez, comme j'ai une vie assez atypique au niveau professionnel, il s'avère que depuis l'âge de 22 ans jusqu'à mon départ à la retraite, j'ai toujours suivi des formations, que ce soit en université ou au niveau professionnel, où j'avais en permanence un travail intellectuel ou en tout cas des formations à suivre, des mises à niveau perpétuelles.
1: Vous aviez une formation en droit ?
3: Oui, en droit juridique, ouais. En droit pénal, pardon.
1: Et je veux dire, quelqu'un qui est, je dis un truc au hasard, charpentier.
3: Ça me paraît plus difficile quand même.
1: Voilà, c'est ça.
3: Ça me paraît plus difficile. Malgré tout, si vous voulez, le droit... bien que ce soit du juridique, mais même en université, j'avais quand même travaillé sur les autres domaines, mais ma spécialité, c'était quand même le juridique, le pénal. Mais après, vous avez la démarche intellectuelle est souvent la même. Après, c'est souvent le bon sens. Et c'est vrai qu'après, il y a des recherches personnelles. Si vous voulez, dès que quelqu'un vient me voir par rapport à une problématique, je fais des recherches. Je fais des recherches déjà sur cette problématique, savoir si la situation... Je fais une première expertise, une première analyse. Même si je ne suis pas avocat, je fais cette analyse quand même.
0: Alors justement, en parlant de l'expertise, sur quel cas, quel genre de cas, en tout cas, votre activité, c'est-à-dire, je veux dire, vous n'agissez pas sur des conflits entre deux personnes, par exemple.
3: Non, c'est exactement.
0: Assez, vous avez une activité assez particulière, enfin particulière, spécifique, vous agissez sur un autre domaine, c'est-à-dire.
3: Voilà, tout à fait. En fait, sur les cinq domaines que je viens de vous citer, en fait, tous sont dans la sphère privée, hormis les discriminations. C'est le seul domaine sur lequel le défenseur des droits, intervient dans la sphère privée. Mais après, tous les autres domaines sont c'est du public. C'est un différent entre un usager et un service public. Alors qu'il soit étatique, qu'il soit local, une collectivité, c'est assez divers finalement. Mais c'est vrai que tout ce qui est privé ne rentre pas dans notre champ de compétences, hormis évidemment la discrimination. Après, si vous voulez, chaque délégué, souvent par département, vous avez des délégués qui ont une thématique précise en plus de leur activité. On les désigne comme des référents. En ce qui me concerne, à titre personnel, je suis référent déontologie, je suis référent discrimination, et donc voilà. Donc j'ai déjà handicap. Si vous voulez, j'ai ces trois thématiques que je traite, pas en priorité, je traite tout, mais si vous voulez, où j'ai une expertise encore plus élaboré, je dirais, qu'un autre délégué. Mon collègue qui est délégué à Foix, et lui-même délégué, c'est lui qui intervient à la maison d'arrêt de Foix.
0: Oui, et je crois que, là, parce qu'on vous avait reçu il y a quelques années
3: tout
0: déjà, c'était à l'époque un peu post-Covid, il y avait encore les normes sanitaires qui avaient un peu rendu l'émission un peu complexe, en tout cas on ne l'avait pas fait dans les locaux, en tout cas d'oxygène à cette époque-là, et je crois qu'il nous parlait aussi que lui, il intervenait aussi beaucoup sur tout ce qui est au niveau de l'immatriculation, au niveau de, il me semble. Hein,
3: en fait, on fait tout. Alors si vous voulez, bon, le problème aujourd'hui, on en parlait tout à l'heure, c'est en fait, si vous voulez, vous avez énormément de sites. Tout passe par des plateformes, tout passe par des sites gouvernementaux. Et je comprends que les usagers sont parfois un peu perdus. Et sinon pas, si vous voulez, une expérience au niveau informatique, ils sont souvent démunis, dépourvus. Même si, effectivement, maintenant, vous avez des maisons France, des maisons France Service, des maisons de justice. Vous avez également au niveau préfecture un point d'accueil numérique, mais pour autant, c'est pas toujours évident.
0: Donc, surtout c'est vrai. Les personnes âgées, quoi.
3: Voilà, tout à fait. Mais la fracture numérique existe. Hein. Vous avez des domaines sur lesquels vous ne pouvez pas passer par du manuscrit. Enfin, je veux dire, vous êtes contraint d'avoir un ordinateur, d'avoir un téléphone portable, ce qui irrite finalement certains usagers. On peut les comprendre, mais cette fracture existe. Hein. Et voilà, mais en fait tous les domaines, hein, on travaille sur tous les domaines. Ça passe des différends que vous pouvez avoir avec votre caisse de retraite, avec la caisse d'allocation familiale, avec la caisse primaire d'assurance maladie, avec France Travail, avec les collectivités en matière d'urbanisme. Vous parliez de droits routiers, ce que vous mentionnez, c'était les droits routiers. C'est toutes les immatriculations, les problèmes avec que vous pouvez avoir avec la préfecture. C'est le cas des étrangers, le cas de l'immatriculation d'un véhicule, d'un permis de conduire, d'une carte nationale d'identité. Mais j'ai toutes ces situations, c'est des situations qui sont mon quotidien. Hein.
0: Et quand justement vous parliez de votre quotidien, vous avez remarqué que vous avez beaucoup de travail.
3: Oui.
0: Et de plus en plus.
3: Oui, les demandes ne faiblissent pas. Enfin, en tout cas, elles ne diminuent pas. Après, il est certain aussi, qu'étant présent depuis 14 ans sur le département, beaucoup d'organismes sociaux, d'associations me saisissent directement. Donc, ce qui alimente cette semaine encore, j'ai eu des associations qui sont venues me voir avec, je ne veux pas dire un cahier de doléances, c'est pas du tout ça, mais avec une liste de cas pour me demander si j'étais compétent. La liste était longue et effectivement, j'étais compétent. Donc, et c'est vrai qu'on me sollicite très largement.
4: Est-ce que vous avez assez de temps pour traiter toutes les demandes qui viennent jusqu'à vous ?
3: Je le fais, oui. J'essaie de le faire dans un minimum de temps, parce que justement, aujourd'hui, si vous voulez, dès que vous traitez souvent avec les administrations, le temps n'existe pas. Bon, je citerai pas d'administration, mais parfois ça peut attendre un an, deux ans, trois ans avoir des réponses. Moi, je peux vous assurer une réponse. Bon, parfois elles peuvent paraître longues, mais par rapport à l'administration, pas tant que ça. Mais en général, je peux vous assurer une réponse. Souvent, dans les 15 jours, j'ai la réponse de l'administration. Alors, ce que je trouvais qui est un peu la force. Si on peut considérer qu'il y a une force, l'avantage finalement du défenseur des droits et des délégués, c'est que nous disposons d'un réseau. Alors dès que je parle de réseau, ce sont des interlocuteurs identifiés auprès de chaque administration, que ce soit à la MSA, à la CAF, à la CPAM. Donc nous, dès qu'on fait une demande, on passe pas par les plateformes. Mmh. On a l'identification, on est une personne qui est identifiée et qui, elle, nous répond.
4: D'accord.
3: Donc là, je veux dire, on peut pas dire on a perdu la demande. Mmh. La demande n'a pas été perdue, elle a été identifiée. Et je vous cache pas non plus que souvent, dès que nos demandes sont posées, les organismes répondent généralement très rapidement. Je veux pas dire prioritairement, je pense que nos demandes passent en priorité.
1: Mmh. Et je sais par exemple que l'éducation nationale a un médiateur interne. Est-ce que c'est la même chose que vous ? Comment ça, c'est différent ?
3: Ben, en fait, c'est vrai que maintenant, là vous soulevez, je ne veux pas dire un problème, mais c'est vrai que la plupart des administrations ont mis en place auprès de leurs institutions des services de médiation, que ce soit la CAF, la CPM, toutes les institutions. Les usagers peuvent saisir l'un ou l'autre.
1: Oui, mais il vaut mieux quand même avoir affaire à quelqu'un qui est extérieur, non?
3: On pourrait croire
1: que le médiateur de la CPAM, par exemple, est acheté par la CPAM, je ne sais pas comment dire.
3: Oui, mais... c'est vrai, puisque hiérarchiquement, il dépend de leur responsable. Maintenant, pour le pratiquer avec nombre de médiateurs, ils sont un peu comme nous quand même. Ils essaient finalement de résoudre le problème.
0: Il faut garder une certaine impartialité quand même. Voilà.
3: Oui, ils essaient. Franchement, je serais, pas mauvaise langue, mais en tout cas, j'aurais... Je pense qu'ils s'en sincèrent dès que j'ai des rapports que je vois pour la CAF, la CPAM, même les uns et les autres, France Travail, leur réponse est souvent ce qu'elles sont. Mais c'est vrai, on peut s'interroger par rapport à la neutralité, effectivement, c'est vrai. Mais bon, jusqu'à maintenant, j'ai pas relevé de problème particulier à ce sujet.
1: Et c'est comme ce qu'on disait tout à l'heure, quand c'est là que je l'ai appris, on en a parlé aussi avant l'émission, c'est le fait que le défenseur des droits national soit élu, choisi,
3: il est désigné
1: par le président de la République. Moi, personnellement, ça m'a... ouais, d'accord, donc il peut mettre son pote, quoi. Il a tout à fait la possibilité de mettre son pote. Hein.
3: Normalement, il consulte quand même le Parlement, mais bon, c'est lui qui désigne. C'est à son appréciation, à sa discrétion.
1: Et ça devrait pas, parce que le défenseur des droits, il peut très bien avoir un bis-bis.
0: Bon, après, ça dépend de l'éthique personnelle de la personne qui est désignée, quoi.
3: Exactement. Vous voyez, finalement, les deux derniers sont assez de personnalités différentes, que ce soit M. Toubon ou Mme Hédon, qui ont deux parcours différents, mais finalement, l'un et l'autre a rempli totalement ce qu'on attendait du défenseur des droits. Franchement, aucun doute, ni sur l'un ni sur l'autre.
1: Oui,
3: vous voyez, franchement... ça peut paraître surprenant, mais là, je pense qu'ils ont été sincères dans leur mandat et il n'y a pas eu de problème en tout cas.
4: Et est-ce que vous avez senti des différences quand vous étiez avec l'un ou avec l'autre?
3: Non, je trouve qu'il y a une continuité. Je ne veux pas dire les batailles qui étaient menées par l'un a été poursuivies par l'autre. Non, franchement, je pense que les thématiques. Ont été maintenus. Je crois que chacun a apporté, comme je disais tout à l'heure, moi, je vais essayer d'amener ma pierre à l'édifice. Mmh. Eux aussi l'ont fait dans ce sens-là. En tout cas, chacun a fait progresser le défenseur des droits, que ce soit M. Toubon ou Mme Hédon, à son image, elle a fait progresser également le défenseur.
1: D'accord. Et du coup, est-ce que de tous les dossiers que vous recevez, vous faites... une évaluation en fin d'année en disant il y a eu par exemple beaucoup de problématiques, enfin de dossiers sur, je dis des bêtises, sur la prime rénovation, il y a eu beaucoup de problématiques sur le dossier arrêt de travail, des choses comme ça.
3: Oui.
1: Et après, c'est transféré plus haut, c'est ça?
3: Oui, en fait, notre activité, il y a une lisibilité, si vous voulez. Tout est enregistré. Mmh. Nous avons donc un site. Bon, évidemment, on travaille par informatique. Nous disposons, si vous voulez, également d'un relais régional qu'on appelle le pôle régional avec trois juristes qui font le lien entre tous les délégués sur la région Occitanie. Il n'y a pas de hiérarchie entre nous, mais c'est eux qui font le lien, c'est eux qui assurent le lien avec la direction du réseau territorial à Paris. Mais il y a un suivi, le suivi est permanent. Si vous voulez, moi, dès que je prends une réclamation, on nomme, si vous voulez, ces requêtes en réclamation, on les enregistre.
1: D'accord.
3: Il y a un suivi, si vous voulez, il y a une totale clarté dans notre activité.
1: C'est ça qui permet en fait, à un moment donné, aux défenseurs des droits nationaux de
3: des statistiques, totalement.
1: Des statistiques et donc des points de vigilance.
3: Exactement. Exactement. Si vous voulez, il le fait de deux façons en fait. C'est donc l'incarnation, Madame Hédon actuellement. Si vous voulez, ce qui permet de faire évoluer la législation. Mm. Elle le fait au travers de ce constat annuel avec le rapport annuel, Et elle le fait aussi lorsqu'elle est appelée au Parlement. Elle intervient au Parlement.
1: D'accord.
3: Assez ponctuellement. Et dès que vous avez, si vous voulez, des problèmes systémiques, on le mentionne. Mmh. Vous voyez, moi...
1: C'est comme à une période, il y avait eu pas mal de problèmes avec la prime...
3: La prime Rénov. Alors, oui, si vous voulez, ça avait été résolu. Alors, ouais. Pour vous expliquer aussi un peu notre façon de procéder, c'est que le délégué ne peut intervenir qu'auprès d'une autorité, enfin je dis autorité, d'un service public qui est régional ou local. Si notre interlocuteur est national, c'est directement Paris qui va gérer ce problème avec l'interlocuteur national. Ça a été le cas dans un premier temps avec la prime Rénov. Ouais. Donc la prime Rénov, dans un premier temps, nous faisions remonter tous nos dossiers à Paris. Et puis comme il y a eu une telle masse de réclamations à Paris, ils ont dit on arrête, on va prendre contact avec la directrice qui gérait la prime Rénov au niveau national pour savoir si on peut mettre une boîte aux lettres qui soit dédiée au délégué du défenseur des droits que vous pouvez traiter localement. Donc c'est ce qu'on a fait. Si vous voulez, tous les primes Rénov que l'on a eues, on les a fait dans un premier temps, ça a été Paris, puis après ça a été directement auprès de la prime Rénov.
1: Ouais, d'accord.
3: Pour faciliter avec un suivi. Bon,
1: c'est ce qui a permis aussi une évolution du suivi.
3: Oui, je pense. Oui, je pense. Je pense. Mais si vous voulez, dès qu'un problème est rencontré, moi récemment j'ai eu un problème avec un organisme social, mais cet organisme, comme souvent maintenant vous avez des plateformes pour certaines thématiques, même l'organisme social, vous avez une plateforme. Donc là c'était une plateforme qui était sur un département français, donc en toute logique je ne pouvais pas intervenir puisque c'était un interlocuteur national. Bon, ce problème, la personne qui m'a saisi, c'était une association, m'a dit c'est un problème qui est visiblement récurrent. C'est pour le versement d'une allocation. Bon, c'est technique où on a le sentiment que il y a un petit vide juridique ou une incompréhension dans l'application du texte qui laisse finalement une marge d'appréciation qui est parfois, bien évidemment, à la défaveur de l'usager. Donc moi j'ai demandé déjà au niveau régional en disant bon, ce problème semble être un problème qui a une portée nationale, qui visiblement est traité de la même façon, mais personne n'a fait remonter encore ce problème. Donc je l'ai fait remonter en leur disant il serait utile peut-être d'en discuter directement avec l'organisme social qui s'en occupe, qu'on éclaircisse ce problème de prise en compte de ces dossiers. Vous voyez, mais après, allez, j'allais dire 98% des situations sont gérées au niveau local. Alors, pour vous expliquer un peu le déroulement d'une réclamation, dès que la personne vient, nous devons vérifier si la personne a déjà procédé à une démarche préalable auprès de l'organisme. Enfin, dès que je parle de l'organisme ou du service public. Alors, si le retour a été négatif, nous, on peut se saisir. Maintenant, il faut qu'il y ait dysfonctionnement. Je ne vous cache pas qu'en matière de délégué, parfois, on est très indulgent par rapport à la démarche préalable, parce que certaines personnes n'ont pas ont des difficultés à s'exprimer ou en tout cas à expliquer par écrit leurs problèmes. Donc, vous voyez bien, si c'est une personne âgée, voire des personnes qui étrangères, par exemple, hein, qui ont des difficultés, nous, ça nous paraît simple. Souvent, tout nous paraît simple.
1: Oui, enfin...
3: Mais parfois, pour certaines personnes...
1: Pour quelqu'un qui a du droit...
3: Exactement.
1: Qui a une formation en droit, des fois, c'est beaucoup plus simple.
3: Mais
1: je ne comprends pas forcément, quoi.
3: Je sais.
1: Par exemple.
3: Je sais. Non, mais je sais. Je sais. Mais parfois, ça paraît insurmontable. Et je comprends, je me mets à la place. Donc, je fais fi de cette obligation. Je considère que la démarche préalable a été réalisée, le simple refus téléphonique suffit pour que j'interpelle l'administration. Alors là, c'est pareil, notre intervention se fait en totale neutralité. On ne peut pas défendre. Alors peut-être que le terme de défenseur des droits est galvaudé, mais certaines personnes pensent qu'on peut les défendre
1: au tribunal.
3: Au tribunal.
0: En fait, le terme défenseur des droits, en fait, il est plus le terme de médiateur, l'ancien terme. Enfin, en tout cas, vous avez parlé tout à l'heure
3: médiateur de la République.
0: Voilà. était peut-être toujours plus juste aujourd'hui, non ?
1: Je suis pas sûre, parce que c'est finalement,
0: c'est
1: pas évident. Quand même,
0: c'est un peu entre les deux.
3: Voilà. Non, mais c'est pas évident. Et c'est vrai que je me suis posé, au départ, dès que j'ai exercé cette activité, je me disais, mais finalement, défenseur des droits, il y a une confusion. Mais quelle désignation aurions pu nous donner à notre activité ? Effectivement, en nous défendant les droits.
1: Oui.
3: Nous défendons les droits.
0: Après, les gens, en fait, voilà, vous êtes entre les deux. Voilà. C'est-à-dire que vous occupez des problèmes des gens envers les organismes ou les services publics, mais vous n'intervenez ni pour l'un ni pour l'autre.
3: Bon, on intervient en totale neutralité. Effectivement, dès que l'on intervient, on dit toujours, finalement, nous, dès qu'on s'adresse finalement à un organisme, ce qui est dit par la personne qui vient nous voir. On ne peut pas exprimer de manière totale notre position. On donne la position juridique. Moi, dès que je donne ma position, je donne la position par rapport au droit. Après, on ne peut pas défendre, en fait.
0: Moi, j'ai une dernière question à vous poser avant qu'on passe à la suite. La dernière question. Vous êtes à la retraite.
3: Oui.
0: Vous êtes bénévole dans votre activité de défenseur des droits.
1: Vous êtes passionné.
0: Vous êtes passionné. Après vous, il y a qui ? Quand vous arrêterez ?
3: En fait, on nous demande de retrouver finalement des profils qui pourraient correspondre à cette activité, avoir des capacités, enfin avoir
0: alors
3: quand
0: c'est
3: même
0: ça,
3: des notions
0: qu'est-ce qu'il faut ?
3: Avoir une certaine empathie quand même, le sens du service public malgré tout, hein, et puis un certain engagement personnel.
1: Il y a ça
3: un
1: existe
3: engagement
1: encore
3: personnel.
0: Ouais. Non, mais
3: j'espère. Honnêtement, vous voyez, imagine. Je l'espère, je l'imagine que oui.
0: Parce que moi, ça me fait penser à une personne qu'on a eue comme invitée il y a quelques années, qui est malheureusement décédée aujourd'hui. C'était Monsieur Chevalier qui s'occupait à l'hôpital de Pamiers.
1: À Viam, l'association victimes d'accidents
3: médicaux, c'est ça, la Viam.
0: Et qu'on avait eu comme invitée, donc j'avais posé la question, mais après vous, il y a qui ?
1: Eh bien, il n'y a plus personne.
0: Il n'y a plus personne. Et ça s'est effectué vrai, puisque malheureusement, cette personne n'est plus parmi nous et
1: l'association n'est plus dormante, je crois.
3: Ah, je sais. Mais c'est tout. Vrai.
0: Bon, c'est en tout cas, on espère que. Mais écoutez, moi, j'espère qu'en tout cas.
1: Ceci est un appel, je répète, ceci est un
3: exactement,
1: appel.
3: Mais vous pouvez, effectivement.
0: Ah. Non, parce que voilà, il va falloir qu'un jour que vous pensiez quand même.
3: En fait, les candidatures, les personnes qui veulent un jour exercer cette activité peuvent se faire connaître, il n'y a aucun problème. Hein. Ouais. Soit par le net, hein, puisque sur le site du défenseur des droits, les appels peuvent être également relevé, mais aussi en venant trouver le délégué en expliquant qu'eux seraient peut-être un jour intéressés par cette activité. Alors je voudrais faire un petit rappel pour les permanences.
1: Donner les coordonnées et les permanences.
3: Alors je vais donner quelques numéros. En ce qui concerne les délégués de votre département, vous avez Monsieur Pierre Dory qui lui est à la préfecture. Vous pouvez le joindre au 05 61 02 10 38. En ce qui me concerne, Monsieur Jean Parra, donc à la sous-préfecture de Pamiers, au 05 61 60 97 30. Vous pouvez également saisir directement l'institution. Vous avez une ligne d'écoute qui est ouverte du lundi au vendredi de 8h30 à 19h30 au 09 69 39 00 00. Vous avez également, alors là je vous donne encore pas mal de numéros, une ligne anti-discrimination. En fait, c'est une plateforme de signalement et d'accompagnement. Donc je vous donne, c'est le 39 28. Et alors également, mais là je pense que ça concerne les personnes détenues qui, elles, disposent aussi d'une ligne directe qui est le 31 41. Voilà, pour nous saisir, mais vous
2: merci.
3: Pouvez également nous saisir par mail.
1: Merci. Et vous l'avez le mail, peut-être, vous pouvez le dire.
3: Oui, alors le mail, alors donc pour Monsieur Dory, c'est Pierre, tout en minuscule, bien évidemment, pierre.dory, D-O-R-I-E, @défenseurdesdroits, tout à coller, défenseurdesdroits.fr. En ce qui me concerne, Jean, le prénom, www.para.defenseurdesdroits.fr. En tout cas, je vous remercie pour votre invitation et très heureux d'avoir partagé ce moment avec vous, avec la team.
1: C'est un plaisir, vous allez rester avec nous là.
2: Ah oui, bah oui.
3: Bien sûr,
1: vous pouvez participer à une prochaine rubrique.
0: Et donc, on va continuer avec...
2: Le retour.
0: Le grand retour de notre spécialiste. Allez, qu'est-ce que tu vas nous faire avec, d'abord, c'est ton choix
2: déjà,
0: musical.
2: Déjà, avant tout, c'est mon choix musical. Vous vous souvenez, je pense que certaines auditeurs et certains d'entre vous aussi doivent se souvenir de Human Legend et DJ Nikomix. Mm-hmm. Et bien, je voulais repasser cette fois-ci avec un remix de Gin Sinaloma, Hola Señorita.

0: J'ai au moins l'occasion d'en
1: Professeur Maya sort de ce corps.
2: Oui, pardon.
1: Sur Oxygène FM, c'est toujours regard d'explorateur.
0: Ouais.
2: Alors, oh putain, comment il t'a plagié, toi aussi, t'as vu ça? Comment il t'a copié? Bien connaissant. Bref, du coup, c'était Gin Sinaloma, Hola Señorita. Un remix du coup par The Human Legend du DJ Nikonix sur Oxygène FM. Bref, en tout cas, si vous voulez vous ambiancer cet été, mettez ça et voilà. Ça suffira, je pense.
1: En tout cas, toi, ça te va, toi.
2: Ouais, ouais. Perso, moi, ça me va.
1: Bon. Alors.
2: Perso, moi, ça me va.
1: Tu nous. Ça y est, en fait, t'as trouvé ton branchement USB, là, c'est bon? T'es chargé à bloc?
2: Ah, bah, depuis un moment, ouais. Ouais.
1: Alors, vas-y. Depuis un moment. Tu veux nous parler de quoi aujourd'hui?
2: Alors, du coup, aujourd'hui, je vais vous parler d'une application qui est vraiment super cool, qui s'appelle Duolingo.
1: Ah ouais, je connais.
2: Tu connais?
1: Ouais.
2: Ah bah cool.
3: Mais en fait, il y a beaucoup de gens qui connaissent, mais qui ne connaissent pas tout.
2: Alors du coup, Duolingo, c'est quoi? C'est une application où c'est que dedans, vous allez pouvoir apprendre plein de choses, notamment plusieurs langues.
1: Mais qu'une à la fois.
2: Ouais. C'est... Du coup, c'est différentes leçons, si tu veux, avec différentes langues. Tu peux apprendre par exemple l'anglais, le coréen, l'espagnol, l'allemand,
1: ah oui,
2: et bien plus. Et tu vas pouvoir même également apprendre les maths, la musique et les échecs aussi.
1: Ah,
2: ça c'est génial.
1: Ça, je savais pas. Ah ouais.
2: Non, ça c'est vraiment génial. Donc, elle est disponible sur iOS et Android, et elle est partiellement accessible. Je dis bien partiellement parce qu'il y a certaines choses qui ne sont pas accessibles aussi. Comme exemple les maths, admettons avec VoiceOver, c'est pas très simple quand même.
1: Oui.
2: Mais bon, après en ce qui concerne les langues, par exemple comme l'anglais, le coréen, etc. Ça c'est vraiment accessible, c'est très très fluide.
1: Toi tu parles du coréen parce que t'as essayé, non?
2: Non, moi je l'ai pas essayé, mais c'est ma soeur qui le fait très souvent, le coréen sur Duolingo. Ouais.
3: Et est-ce que c'est gratuit?
2: Alors l'application en soi, oui elle est gratuite, mais elle peut proposer aussi des abonnements qu'on appelle Super Duolingo.
3: D'accord.
1: Mmh. Ouais. Et tu n'apprends pas plus vite pour autant quand même aussi.
2: Après, avec Super Duolingo, tu peux avoir de l'énergie illimitée.
1: Ah oui.
2: Et du coup, c'est ce qui peut te permettre en gros d'apprendre un peu plus vite.
1: Toi, tu as essayé un peu Duolingo, t'as testé?
2: J'ai testé Duolingo, oui.
1: Avec VoiceOver, oui, parce que toi, tu as VoiceOver.
2: Oui, j'ai VoiceOver. J'étais encore testé sur Android, faudrait que je teste. Ou alors, Violaine, t'as Talkback, toi? Tu pourrais tester.
4: Moi, il faut que j'apprenne VoiceOver, parce qu'à l'astronome, à l'observatoire de Gusée, ils sont sur Apple.
2: Ah ouais, bah ouais.
1: Alors, donc, Duolingo, les applications, enfin, en tout cas, le procédé, c'est, on a aussi de l'entraînement oral,
2: oui,
1: c'est ce qui est pas mal, écrit, on te fait corriger, on te fait écrire des phrases.
2: Oui, ouais, c'est ça, ils te font écrire de ce que tu entends, compléter des mots manquants, la prononciation aussi, répéter des phrases, etc. Ça, c'est vraiment cool.
1: Oui.
2: Et ça peut être utile dans certains cas, par exemple, je sais pas moi, t'es dans un restaurant et tu veux, admettons, dire que tu veux...
1: Que ce steak n'est pas cuit.
2: Ça c'est à ce moment-là dans de Duolingo, mais tu veux, admettons, je sais pas moi, une orange et une pomme, tu peux le dire en anglais,
1: ouais,
2: par exemple.
3: Et j'ai vu qu'il y avait des langues peu utilisées au niveau mondial et qu'on pouvait apprendre aussi.
2: Mm-hmm.
3: Comme le Navarro, ce que j'ai dit tout à l'heure.
2: L'Hawaïen.
4: Le Maori.
2: Le Maori aussi, ouais.
4: L'Espéranto.
3: c'est rigolo, ça peut être sympa.
2: Ouais.
1: Oui, parce qu'il y a une grosse, ouais, il y a une grosse plage de sélection de langues quand même. Hein,
2: je crois. Ouais, ça c'est
3: 42, je crois, c'est ça. Tu as dit tout à l'heure.
2: 40. Moi, j'avais dit 26 langues ou plus. Toi, t'avais dit 42.
3: Ouais, 42. C'est ce qu'il avait écrit sur le truc. Ouais.
1: Par contre, moi, il y a un petit défaut quand même que j'ai trouvé sur cette application. C'est un petit défaut. Ouais. C'est si tu veux t'amuser alterner sur deux langues différentes à apprendre, tu peux pas. Parce qu'une fois que tu as lancé ton appli sur une langue, il te faut, je sais pas après comment tu peux accéder. Enfin, là, si par exemple, si je choisis mon anglais, je reste coincé sur l'anglais. Je peux pas aller jouer de temps en temps à apprendre du portugais. Ou
2: non, après, tu as moyen de quitter ta leçon, mais après, si tu reviens.
1: Et tu repars à zéro.
2: Si tu reviens dessus, voilà, c'est ça, tu repars directement à zéro.
1: Bon, à la fois, c'est pas gênant, mais ça fait de la révision.
2: De la révision.
1: Oui, c'est pas gênant. Bon, enfin, voilà. Enfin, quand on est dans une continuité d'apprentissage, logiquement, on essaye de maintenir une cadence, un rythme pour l'apprentissage. C'est vrai que de couper.
2: Et oui, surtout qu'après.
1: C'est le seul défaut que j'y trouve un peu. Mais sinon, après, c'est vrai que c'est une application.
2: C'est une chouette appli, ouais, Duolingo.
1: On le fait familialement des fois à la maison, avec le fiston et ma compagne. Voilà, donc on s'y met un peu autour, ensemble, on participe. Mmh. Je trouve que c'est assez sympa, des fois.
3: Moi, je vais apprendre le Navarro, c'est rigolo.
2: Ah, bah... vas-y, prochain challenge. Dès que tu sais le Navarro, tu essaies de nous dire quelques mots sur les ondes d'oxygène.
1: Je crois que le Navarro, je ne sais pas si c'est vrai ou pas, mais je crois que j'avais entendu parler du fait que c'était une langue tellement compliquée qu'elle servait de codage, de langue code pour les transmissions pendant la Seconde Guerre mondiale, je crois.
0: C'est exact. Ah. Oui, tout à fait. Oui. Mmh.
1: Parce qu'elle n'était pas... si on ne connaissait pas le Navarro, on ne pouvait pas la traduire.
0: Mmh, c'est ça.
2: Intéressant.
3: Donc, je parie que c'est que des onomatopées.
1: Des transmetteurs, quoi. Enfin, c'était tout le temps des Navarros, donc c'est vrai.
0: Exactement,
1: que c'est une population indienne d'Amérique du Nord, on va dire, qui a été quand même relativement épargnée, en tout cas favorisée légèrement à partir de la Seconde Guerre mondiale, grâce à cette langue, à leur langue compliquée, et voilà. Enfin, et... après, je sais pas si ça leur a vraiment servi.
0: Mais... C'était pendant la guerre du Pacifique, mais c'est ça. Oui.
1: Ouais.
2: Après, pour en revenir du coup à Duolingo, quand tu apprends des langues, tu le fais à chaque fois, chaque jour. C'est-à-dire que dès que tu as fini, exemple, 7 jours, tu re-choisis un nouvel objectif à chaque fois. Ça, c'est vraiment génial aussi. Ouais. Mais bon, en tout cas, toujours est-il que c'est une application que je te recommandais vraiment.
1: Ouais. Il y a d'autres types de... T'as regardé s'il y avait des trucs un peu concurrents
0: Il me semble qu'il y a certaines IA aujourd'hui au niveau traduction, enfin pas traduction, mais pour apprendre les langues.
2: Hier, justement, quand je me renseignais sur Duolingo, j'avais entendu parler de notre truc, c'était Papora, c'est pareil que Duolingo, mais un peu plus complet.
1: Mmh. Ah ouais. Parce qu'à chaque fois que tu nous fais des rubriques avec des applications que tu trouves super cool, il faudrait que tu nous fasses quand même un jour, l'année prochaine, je te lance le défi, de nous faire une émission avec une chronique avec une application que tu trouves super pas cool.
3: Ouais, parce qu'elle n'est pas accessible, par exemple.
1: Ouais, c'est vrai, tu nous fais que des trucs bien.
3: Tu nous as déjà fait un truc, tu nous avais fait un truc une fois.
1: Bon, après,
2: j'avais fait ChatGPT, mais c'était accessible, donc voilà.
1: Ouais. Non, mais après, comme quand c'est pas accessible, du coup, tu peux pas l'étudier véritablement.
2: Bah ouais, non.
1: Donc, il te faudrait que tu nous fasses une liste de ce que t'as pas pu essayer.
2: Ouais.
1: Directement, tu nous fais un petit listing, 4 ou 5 applications, là, que tu nous débriefes rapidement, et tu nous dis, mais ça, c'est pas utilisable. Ça, c'est pas utilisable, ça, c'est pas. Enfin, en tout cas, au niveau de l'accessibilité pour nous, quoi.
2: Ouais.
1: Là, parce que, voilà.
2: C'est pas utilisable,
1: c'est ton défi pour l'année prochaine, ça.
2: Ouais, ouais, donc, à essayer. Bonne idée. Ouais.
4: Est-ce que Duolingo s'appuie sur l'IA aussi pour fonctionner?
2: Oui, et s'appuie beaucoup sur l'IA. Mais après, l'IA sert surtout comme je le disais tout à l'heure, faire des répétitions de phrases, etc.
4: Ok.
2: Ouais. Ça. Donc voilà. Non, en tout cas, c'est une application que je vous recommande vraiment si vous aimez apprendre les langues. Ben, tout, ça doit être vraiment super utile.
1: Et accessible, et voilà.
2: Et accessible avec
1: Relativement bien, quoi.
2: Quand même.
1: Sauf les maths.
2: Ouais, sauf les maths, même la musique et les échecs.
1: Donc, matheux s'abstenir.
2: Ouais, adieu matheux.
1: Ok.
2: Ouais.
1: Ben, ça va, t'as fait le tour ?
2: Oui. Ah oui, aussi. Je ne sais pas si vous vous rappelez, bon, ça n'a rien à voir avec Duolingo, mais je ne sais pas si vous vous rappelez la dernière fois quand j'avais parlé de Crazy Party.
1: Oui.
2: J'ai détesté le mode en ligne sur les mini-jeux et franchement ça marche super bien.
1: Bah oui, c'est cool. Bonne info. Bonne info pour ceux qui ont suivi
2: le Crazy Party. Si y en a qui se demandent s'ils veulent si tu as joué en ligne tranquillement à des mini-jeux en ligne avec d'autres personnes, oui c'est possible.
1: Donc ça marche bien.
2: Franchement oui, ça marche super bien.
1: Bon, c'est cool. Très bien.
2: Voilà, voilà. Après, j'ai fait le tour. C'est bon.
1: Bon, ça va, t'as fait le tour. Merci, Evans.
2: Avec plaisir.
1: Elle m'a manqué ta chronique. Tu
2: sais. Ouais, ben.
1: Bon, allez. On va passer à la suite. Et notre suite, ça va être...
4: C'est moi.
1: C'est Violaine.
2: La douce voix qu'on adore.
1: Et c'est ton choix musical, d'abord.
4: Oui, j'ai choisi « Je l'aime à mourir » de Francis Cabrel.
1: Ah ouais. Cool.

0: C'est un problème.
1: Et voilà, vous êtes sur Oxygène FM, en regard d'explorateur. Et c'est humanité le inspirante. Moment de la rubrique Humanité Inspirante. Et alors, la dernière fois, je vous avais parlé de Philippe Croizon.
2: C'est pas la dernière fois, c'est la fois d'avant.
1: Oui, la fois d'avant. C'est la dernière fois. Bon, ma rubrique, elle est passée au tapis. Donc, et voilà, vous rappelez Philippe Croizon, cet homme quadriant amputé qui traverse la Manche à la nage, puis après qui relie les cinq continents à la nage. Voilà, mais quel héros.
0: T'as trouvé plus fort?
1: Non, c'est pas plus fort, mais j'ai trouvé la personne sur laquelle ce monsieur s'est appuyé. Et des gens que l'on appelle des aidants, 11 millions d'aidants en France, et qui sont souvent invisibles, qui étaient jusqu'à quelques années pas reconnus du tout. Donc là, effectivement, Philippe Croizon, ce nom, il est plus connu, on l'a entendu, mais Susanna Sabineau, sa femme. Et non, on la connaît peu.
2: Et donc. Et pourtant.
1: Donc je vais parler d'elle aujourd'hui. Ça me paraissait intéressant de parler des deux.
2: Et de toute façon, derrière un homme célèbre, il y a toujours une femme.
1: Oui, c'est ce qu'on dit. Ouais. Voilà. Donc, petit rappel. Donc, Philippe Croizon, donc en 2010, il a traversé la Manche à la nage. En 2008, il a commencé son entraînement. Et c'est en 2006 des sites de rencontres, il a...
2: D'ailleurs, c'était une rigolote
1: histoire.
2: C'était une histoire rigolote, d'ailleurs.
1: Voilà, il s'est lancé, puis il a rencontré Susanna, qui au départ, elle était sur cette plateforme pour trouver des amis, pas forcément des amoureux. Et puis, voilà, elle a été séduite par son humour, par le fait que, bah, quand on le voit, quand il parle, il est tellement à l'aise, tellement avenant, qu'on oublie la situation du handicap. Et c'est quand... elle est rentrée dans son quotidien, qu'elle s'est rendue compte du handicap, en fait. Et elle est devenue petit à petit donc, son aidante, sans savoir qu'elle était aidante. Et donc, elle l'a assistée, elle assiste dans ses gestes du quotidien, parce que vous imaginez bien que quand vous êtes quadri-amputé, donc il n'y a pas de bras, pas de mains, pas de jambes non plus. Donc, il a des prothèses, il peut se déplacer, mais souvent, il est en fauteuil, et, voilà, pour manger, pour se raser... il a besoin d'aide. Et donc, Susanna Sabineau, elle a témoigné en 2019 dans un livre qui s'appelle « Ma vie pour deux ». Et c'est à ce moment-là, finalement, qu'elle s'est autorisée à exprimer. Donc, c'est 9 ans après l'exploit de la Manche. Petit à petit, voilà. Déjà, elle avait un tempérament, Susanna Sabineau, elle a un tempérament de... C'est quelqu'un de dévoué. Donc elle avait, avant de rencontrer Philippe, elle avait ses 3 enfants, elle s'occupait de ses 3 enfants, puis après elle s'est occupée de Philippe, c'était assez normal pour elle. Et donc du coup, l'idée qui est passée dans la tête de Philippe de traverser la Manche à la nage, il a fallu s'entraîner tous les jours, il a fallu l'emmener à l'entraînement tous les jours.
2: Surtout que si je me souviens bien, il ne savait pas nager.
1: Voilà, il ne savait pas nager. Elle est restée au bord de la piscine à l'encourager. Voilà, elle s'est oubliée sans vraiment s'en rendre compte. C'est venu petit à petit. Et donc, elle était là à le soutenir, à le motiver quand il y avait une baisse de motivation. Donc, elle a joué un rôle fondamental dans la réussite de Philippe. Et sauf que... comme ça arrive peut-être à beaucoup d'aidants, je ne suis pas aidante, je ne sais pas, mais il me semble que ça arrive à beaucoup d'aidants, ben on se dit que l'autre, c'est plus important que soi. Et donc, on soutient jusqu'au moment où on n'en peut plus. Et donc, après, dans le parcours, après la traversée de la Manche à la nage et après avoir relié les 5 continents, elle a dit à Philippe, je ne sais plus qui je suis. Je m'en vais, je vais faire le chemin de Saint-Jacques de Compostelle, ça va me permettre de me retrouver. Et donc une fois qu'elle a fait ça, elle est revenue et elle a dit, donc je reviens, on continue notre relation, mais par contre tu ne me demandes plus rien. Et donc elle a eu besoin de prendre ce recul pour se rendre compte de tout ce qu'elle faisait et pour se rendre compte qu'elle s'oubliait. Et ça a pris un certain nombre d'années jusqu'au moment où elle prenne conscience qu'elle est aidante, qu'elle est l'amoureuse et l'aidante, et qu'elle arrive à exprimer, à sortir de l'ombre. Parce qu'avant 2019, en fait, c'était Philippe le héros. Et elle, personne ne parlait d'elle. Et donc, avec le livre, elle a écrit donc ce livre « Ma vie pour deux ». Et elle a tout livré, tout lâché. Et donc, elle a envoyé ça à l'éditeur qui avait déjà publié les livres de Philippe. Et l'éditeur a dit « Mais attends, je peux pas publier ce livre comme ça, t'es sûr, Philippe, t'es démoli dans le, dans le livre, enfin, on te voit sous un autre jour. » Et l'éditeur a demandé à Philippe de répondre à chaque chapitre, en fait, pour que ça passe mieux. Et donc, du coup, ce livre, « Ma vie pour deux », que je n'ai pas pu lire, puisqu'il n'est pas en e-book et il n'est pas dans une version qui puisse être accessible. Du coup, il y a un dialogue et il y a, après le partage de Susanna, il y a Philippe qui dit, enfin, je sais un petit peu qu'est-ce qu'il a dit, parce que dans les interviews, il en parle, il s'excuse, il dit oui, ça c'est vrai. Enfin, du coup, ça fait un dialogue qui semble être assez rigolo. Et c'est à partir de ce moment-là que Susanna a utilisé finalement la notoriété de Philippe pour défendre la cause des aidants. Et donc, à travers ce livre, sensibiliser aux besoins des aidants et à les encourager à ne pas s'oublier, à ne pas oublier de prendre soin d'eux aussi. Et elle a, au niveau de l'État, elle a justement alerté l'État, sensibilisé l'État pour que les aidants aient un statut, pour que les aidants aient des facilités pour pouvoir prendre du repos. Et donc, il y a eu, si je me suis bien renseignée, il y a eu depuis donc, l'aide journalière des proches aidants de 65 euros par jour qui leur permet de travailler un petit peu moins pour prendre soin de leurs proches. Il y a aussi une caisse de retraite... Si les aidants quittent leur activité, que l'État cotise pour la retraite à leur place pour pas qu'ils se retrouvent sans rien quand ils seront à la retraite. Et voilà, il y a des choses qui se mettent en place, il y a un dispositif de répit. Donc moi, je ne suis pas calée en droit, peut-être que vous connaissez mieux que moi.
2: Je voudrais donner un chiffre qui fait peur.

0: équilibre entre prendre soin d'eux et prendre soin de leur aidant. Cela, ils s'épuisent petit à petit. Et quand ça dure à l'échelle, quand il y a des grosses pathologies ou que ça dure à l'échelle d'une vie, on parle de, ils perdent 15 ans d'espérance de vie par rapport à la moyenne. Donc c'est quand même important qu'il y ait des dispositifs, enfin qu'on ne parle pas que uniquement des personnes en situation de handicap, mais aussi qu'on fasse une place aux aidants et qu'on les accompagne et que et qu'ils soient soutenus pour prendre soin d'eux, ne pas penser que c'est égoïste de prendre soin d'eux, ne pas s'oublier pour mettre en priorité les rendez-vous médicaux de leurs proches, que c'est important de prendre soin de soi pour pouvoir aider les autres.
1: Tu peux rappeler le titre du livre et l'auteur?
0: L'auteur, c'est Susanna Sabino et le titre du livre, c'est « Ma vie pour deux ».
1: Alors, je lance un appel, vous avez bien retenu le titre et l'auteur, à tous les donneurs de voix, on en a en Ariège, je pense, qui nous écoutent, prenez ce bouquin et enregistrez-le pour les bibliothèques sonores, parce que je pense que ça pourrait être intéressant qu'on les personnes déficientes visuelles puissent aussi l'avoir. Voilà.
0: Et j'avais aussi envie d'ouvrir sur, peut-être Maya, tu peux nous dire, à la PPM, est-ce qu'il y a des choses qui sont prévues, proposées pour les aidants
1: Alors, pas vraiment. Déjà, le fait que les personnes déficientes visuelles viennent sur les activités, ça permet à l'aidant de lâcher prise. Ensuite, effectivement, on peut les accompagner sur les dossiers, les informer sur leurs droits. Moi, je fais souvent quand ils viennent, quand la personne en situation de handicap vient avec son ou sa proche, je prends souvent du temps avec le proche aussi. Et ensuite, il n'y a pas vraiment d'activité spécifique pour les aidants, bien que des séances comme la sophrologie, ça puisse faire du bien, comme la médiation animale aussi, ça fait du bien. Voilà. Mais nous, comme on prend tout le monde s'ils veulent venir ensemble, si sur une randonnée il y a le proche et pas la personne en situation de handicap, nous on s'en fiche quoi. Voilà. Mais c'est vrai qu'il y a quand même la sophrologie, c'est pas spécifique à l'aidant, la médiation animale non plus, mais je sais qu'à la sophrologie, les proches aidants qui y vont seuls. C'est comme... enfin, voilà.
2: Il y a aussi des sorties pour les jeunes aidants.
1: Avec la maison des ados.
2: Avec la maison des ados à Foix et à Saint-Giron, qui propose des sorties, on va dire une semaine de vacances pour les jeunes aidants. Voilà, en fonction des demandes et de l'importance de voilà, ils font ça assez régulièrement, enfin c'est annuel et c'est bien pour soulager aussi ces jeunes qui sont dans un environnement où ils sont aidants sans le vouloir, enfin ils n'ont pas trop le choix,
0: sans le savoir, ils
1: n'ont pas conscience du savoir expérientiel rare qu'ils ont acquis.
2: Voilà, donc tout ça, ça existe, il faut le savoir. Enfin, et justement, il y en a qui ne le savent pas.
1: Et après, ce que je trouve qu'il va falloir travailler aussi, c'est justement, je parlais des savoirs expérientiels rares, c'est la mise en valeur de ce savoir. Parce que les jeunes aidants, quand on discute avec eux, ils font des choses, voilà quoi. Zach, par exemple, il te guide, il calcule même pas qu'il te guide, quoi, Serge. Mais en fait, c'est un savoir que combien? Il y a un enfant comme ça sur 50 qui doit savoir faire ça, voire sur 100.
2: Mais bon, après,
1: et ça, faudrait le mettre en valeur.
2: Il a appris sur le tas, sans le vouloir, quoi. Enfin,
1: je suis d'accord, mais il sait que il va falloir te dire à droite, à gauche, des choses comme ça.
2: Ah, il a les réflexes.
1: Il faut qu'il arrive à en prendre. Faut travailler sur la prise de conscience de l'aidant, de ce savoir, et aussi travailler au niveau institutionnel et tout sur la mise en valeur de ce savoir qui est en fait hyper important, quoi.
2: Oui, c'est des choses que d'autres ne savent pas à ce niveau-là.
3: Certainement.
2: Ouais. Bon, c'est un petit plus aussi, mais à la fois, bon, c'est peut-être quelque chose qui s'en serait passé.

0: aussi, mais ça voulait dire qu'ils ne seraient pas dans un environnement en tant que jeune aidant, quoi. Voilà.
1: Après,
0: on le souhaite à personne, mais bon, on en a besoin aussi.
1: Après, voilà. La relation au handicap, la relation du jeune aidant face à l'handicap, elle diffère selon quand le handicap est à l'entrée dans la vie familiale. C'est-à-dire que si il est né et qu'il avait déjà le handicap, pour lui, il n'aura pas connu autre chose, donc il ne pourra pas faire de comparaison. Donc, même si on compare avec le copain, la copine, on ne réalise pas. Tandis que si, je ne sais pas, le handicap, il arrive dans la famille, alors que le gamin, il a 15 ans.
0: C'est ça.
1: C'est pas la même
0: relation. La transition est plus compliquée.
1: Voilà.
0: Ouais.
1: Surtout si c'est brutal en plus.
0: C'est ça. Ouais. Bon, enfin voilà quoi. Donc, il ne faut pas les oublier, quoi, les aidants.
2: Oui, c'est sûr.
3: Ils sont 11 millions en France. Donc, il y a 12 millions de personnes en situation de handicap déclarées et 11 millions d'aidants.
0: Ouais.
3: Donc,
0: ça fait plaisir.
3: Ne vous oubliez pas, les aidants. Ne vous oubliez
0: ça fait 24 millions de personnes presque, on va dire.
3: Ouais.
0: Allez, 23 millions sur 65 millions d'habitants, ça fait beaucoup.
1: Moi, je dirais une chose,
0: c'est important.
1: Moi, je rajouterais que pour mieux accompagner, il faut être bien dans sa tête. Faut être en accord. Et donc, il faut penser à soi, il faut prendre le temps aussi d'accepter le handicap de l'autre. Mais ça, c'est tout un débat dont on pourrait discuter une autre fois, parce que c'est vraiment... Voilà.
0: Très bien. Bon, merci en tout cas, Violaine. T'as fait le tour,
4: c'est bon ? Merci, Violaine.
3: J'ai terminé.
0: Voilà. Bon, ben, c'est mon tour, donc ça va être mon choix musical.
1: Oui.
0: Et moi, j'ai choisi comme choix musical, c'est Damien Saez, Dis-moi qui sont ces gens.

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0: Eh oui, vous êtes toujours sur Oxygène FM et c'est toujours mon regard d'explorateur. Alors, bon, ma rubrique, vous êtes habitué à ma rubrique maintenant, voyage, mais je ne vous ai pas vous envoyer voyager aujourd'hui, mais on va parler quand même un peu voyage puisque, eh bien, on arrive en vacances, hein, ça va être les périodes estivales. Donc, je vais vous parler de quelques précautions à prendre.
1: Buvez de l'eau.
0: C'est important quand
1: vous
0: même.
1: Prenez votre verre, vous ouvrez le robinet, vous mettez. Prenez pas de l'eau chaude.
0: Les gens partent en voyage. Alors première chose que je pourrais dire, c'est que bon, les gens, la première étape.
1: N'oubliez pas ma mission vers d'autoroute.
0: C'est important, ouais. Aussi quoi. Et oui, parce que les grands-parents aussi ont besoin avec ces chaleurs. Tu en as parlé. Aujourd'hui, on traverse une période quand même assez caniculaire, et je pense que cet été, on va avoir droit. On en a passé là pendant 15 jours, c'était quand même déjà intense. Et je pense que.
1: Elle est de retour.
0: Ouais, on en a vraiment. Donc c'est vrai qu'il faut faire attention aussi aux personnes âgées. Première étape, c'est le départ en vacances. Hein. On prend un véhicule et on charge le véhicule, on met toute la famille dedans et on part sur un trajet plus ou moins long. Les précautions à prendre, mais je ne le dirai jamais assez, toujours pareil, on le dit, prenez de l'eau. Arrêtez-vous régulièrement pour prendre des pauses.
1: Faites vérifier votre véhicule avant de partir.
0: Et faites vérifier votre véhicule, niveau d'huile, niveau de votre liquide de refroidissement, la pression des pneus et l'état de vos pneus, très important. On prend. Alors, si vos pneus sont en bon état, pensez-y, si vous faites vous-même votre entretien, le matin, à froid. Avant que la voiture ne roule, on fait la pression des pneus. On n'attend pas qu'elle ait roulé sur quelques kilomètres. Les pneus ont déjà chauffé, ils se sont déjà étirés. Ce sont des pressions qui sont assez irrégulières une fois qu'on fait le niveau. Donc c'est le matin avant de partir, voilà, enfin le matin voilà, avant de partir là, à froid. Il ne faut pas que le véhicule ait roulé. Ça c'est la première indication. Ensuite évidemment, hein, on le dira jamais assez, les limitations de vitesse, on fait attention, on ne fait pas les fous. Y en a assez qui le font pour nous, donc c'est déjà dangereux. Il faudrait pas se retrouver. Le but, c'est que de partir en voyage, en vacances, c'est de revenir. Hein, c'est pas un aller simple vers un endroit où on ne voudrait pas aller, quoi, et où finir dans un hôpital ou pire que ça. Ensuite. Deuxième précaution que je pourrais parler,
1: on laisse pas les enfants ni mamie dans la voiture quand elle est fermée à clé.
0: Quand on fait des arrêts sur les aires d'autoroute, de vérifier que tout le monde est dans la voiture quand vous partez. ça peut arriver qu'une fois qu'on est sur l'autoroute, on ne peut pas faire demi-tour pour revenir sur l'autoroute. Il faut faire la sortie, revenir sur l'autoroute, je vous explique pas la boucle, quoi. Ensuite, maintenant, c'est vos destinations. Ben, en fonction, chacun choisit ses destinations. Alors, je vais faire globalement la mer ou la montagne. Pour ceux qui partent à la mer, avec ces chaleurs-là, on ne s'expose pas non plus pendant trop longtemps à ces fortes chaleurs, ou alors il faut penser à se couvrir avec des vêtements un peu protection UV, la crème solaire. On prend pas un petit indice, hein, c'est fini ça. On oublie les petits indices, on part sur des indices importants, voire protection intégrale, ça fait pas de mal. Vous bronzerez quand même, hein, parce que faut savoir que les crèmes solaires, la façon dont l'indice est indiqué, c'est quand on y met une épaisseur un peu, c'est assez important. C'est-à-dire qu'on est presque recouvert entièrement.
1: On est blanc.
0: Ouais, exactement.
1: On est blanc et huileux.
0: Moi, j'ai aucun souvenir d'avoir vu une personne se retrouver complètement blanche.
1: Ah, moi aussi. Voilà. Moi aussi, j'avais. J'avais un cousin. J'ai un cousin. Mais à l'époque, il était. C'était en roue.
0: Et c'est pour ça.
1: À peau hyper fragile. Ouais. Du coup, en fait, il avait une tonne de crème blanche sur la figure. Et alors, il prenait pas les crèmes un peu liquides, là. C'était vachement. Elle était épaisse, quoi.
0: Et l'indice, il est fait comme ça. Il est basé sur ça, sur ce type d'application. Alors que nous, ce qu'on fait, on en met dessus et on l'étale jusqu'à ce que ça devienne invisible. Finalement, on se retrouve avec un film tellement fin qu'un indice, on va dire une protection totale, se retrouve avec un indice extrêmement bas. Alors imaginez si vous faites la même chose avec un indice qui est déjà bas. et bien vous avez ça, ça plus rien comme protection. Donc aujourd'hui, le soleil, il faut le savoir, hein, enfin tout le monde l'a remarqué, aujourd'hui le soleil...
1: Ah, et Marcel, il tape en ce moment.
0: Il tape fort.
1: Dès qu'il sort, il tape, même en hiver d'ailleurs.
0: Donc fais attention avec les protections, les indices. Alors évidemment, pour ceux qui veulent protéger un peu l'environnement et qui n'ont pas peur d'avoir quelques petites traces blanches sur la peau, on prend des crèmes solaires de minérales. Elles sont moins nocives pour les coraux et la vie aquatique, puisque quand on va dans l'eau après s'être mis une protection solaire, il y en a un peu qui part dans l'eau. Et le minéral est le moins agressif pour le milieu maritime. Bon, ça c'est à savoir. Les enfants aussi, chapeau. Surtout les plus jeunes, et puis hydratation, il faut essayer de prendre de l'eau et pas de la bière forcément, hein. Un plein soleil c'est pas une bonne idée.
1: Et les vêtements UV pour les enfants,
0: vêtements UV pour les plus jeunes, c'est le mieux, franchement.
1: C'est très bien.
0: Au moins un sweat UV. Ouais. Voilà. Et la crème pour les autres parties qui sont pas couvertes. Voilà. Personnes âgées, en tout cas, si vous partez pas en vacances et que dans votre entourage vous avez des voisins qui sont âgés et qui ont pas forcément beaucoup de fréquentation, ou que leurs enfants soient partis eux aussi en vacances et donc les grands-parents sont restés derrière. Et ça fait pas de mal d'aller frapper un peu de temps en temps à leur porte, leur dire bonjour, de voir s'ils vont bien. Ça mange pas de pain en fait. Et parce que si jamais il y a un problème, au moins vous pouvez intervenir ou faire intervenir les pompiers pour les aider. Voilà, ça c'est toujours bien. Pour la montagne, bon, on est à peu près sur la même politique de protection. Bon, à part qu'on n'est pas en maillot de bain à la montagne en général. Donc on a en général un pantalon de rando assez fin, un t-shirt, un chapeau, on n'oublie pas les chapeaux. Mais surtout, chaussures adaptées.
1: On oublie les claquettes et les tongs. Ouais.
0: Moi j'ai vu, hein, je peux le dire par expérience, hein, je partais sur des chemins de randonnée en montagne, avec des gens qui étaient en short et claquettes et tongs. C'est pas bon, c'est pas une bonne idée. Surtout, alors c'était sur des petits sentiers pour aller voir des points d'intérêt, hein. C'était voir une cascade, ouais. Voir des choses comme ça.
1: Une cascade d'Arson, mais j'ai vu quelqu'un en talon. Hein.
0: Ça fait rien. Si en montagne, si les secours doivent intervenir, pour des choses aussi ridicules que ça, parce que moi j'appelle ça un peu quand même, c'est du savoir-vivre. C'est du savoir-vivre juste, tout simplement. Éviter que les gens qui ont vraiment des problèmes, les gens qui ont vraiment un accident, des problèmes, une foulure, parce qu'on est mal chaussé, ça c'est limite, c'est presque pas normal que ça arrive. Voilà. Donc c'est pour ça, pensez à vous chausser correctement. Quand on est en montagne, ce qu'il y a de bien qu'on fait des petits circuits, un bâton pour vous aider à marcher, ça aide bien. Ça soutient un peu le haut du corps, ça permet d'avoir un meilleur maintien du corps. Ça soulage la pression sur les jambes, puisque vous pouvez vous aider avec les bras. Voilà, c'est des petits détails comme ça. Et de l'eau, évidemment, hein, puisqu'on part en montagne et qu'il va faire chaud. Même s'il fait toujours un peu plus frais, ça fait rien. Aujourd'hui, on n'a pas trop le choix. Il fait chaud partout. Voilà, j'ai un peu fait le tour. Hein, si vous avez d'autres conseils, allez-y.
1: Si vous partez en vacances, c'est n'abandonnez pas vos animaux et ne les laissez pas enfermer dans la voiture.
0: La maladie des enfants et les belles-mères sur les aires d'autoroute.
1: Ouais, mais les animaux aussi.
0: C'est vrai.
1: Ouais, un animal, quand on l'a, on l'assume.
0: C'est ça. On ne part pas, on se dit, tiens, on choisit un animal, c'est pour le garder, c'est pas pour le laisser sur une aire d'autoroute. Dès qu'on se dit, oh, je pars en vacances, je peux pas l'emmener, je sais pas quoi en faire.
1: Et il y a de plus en plus de campings qui acceptent les animaux, il y a de plus en plus de plages aussi, donc on peut trouver des solutions.
0: Voilà. Et puis vous le faites garder par quelqu'un ou vous faites venir quelqu'un régulièrement pour.
1: Il y a des jeunes étudiants aussi hein, qui ont besoin de sous et qui seraient prêts à promener Médor. Hein.
0: À venir régulièrement lui donner à manger, à boire. Hein, voilà. Donc, on n'abandonne pas les animaux, on assume. Voilà. On a des enfants, c'est pareil, on assume.
1: Ah merde, on me l'avait pas dit ça.
0: Non, mais c'est pas fourni avec la notice, c'est pour ça.
1: Mais ouais, il n'y a même pas de notice, en tout cas, moi je l'ai perdu.
0: Alors voilà, bah, écoutez, si vous avez d'autres... Monsieur Parra, vous avez des conseils. Si je veux parler d'une dernière petite chose, vous partez à l'étranger, pensez à prendre une attestation de santé qui est fournie par la...
2: C'est tout à fait. La CPM ou l'équivalent.
0: Voilà, c'est très important puisque si vous avez un accident, que vous vous retrouvez à avoir besoin d'une hospitalisation ou dans un hôpital à l'étranger, il vaut mieux avoir ce genre d'attestation.
2: Au niveau européen, oui, effectivement.
1: En parlant de ça, moi j'ai la carte vitale européenne.
2: C'est ça.
1: Mais on ne peut pas l'utiliser en France.
2: Non, tout à fait, mais...
1: C'est con.
2: Je sais bien.
1: On est en Europe, je crois, en France, non ?
2: Si, bon, voilà. Non, en fait, c'est ça, c'est la carte européenne, la carte vitale.
0: Ouais, ouais.
1: Vous avez d'autres conseils à donner, monsieur Parra ?
2: Non, à titre personnel. Bon, là, je serai présent toutes les vacances. Donc, vous voyez, finalement, juillet et août, n'hésitez pas.
0: Donc, vous les vacances, vous les faites
2: on essaiera de partir un peu plus tard. Mais là, au mois de juillet et août, vous parliez des enfants. Ben, on reçoit les enfants, les petits-enfants, tout simplement. Ouais.
0: Voilà. C'est eux qui viennent
2: C'est eux qui viennent.
0: Voilà. Des fois, c'est vous.
2: Oui, tout à fait. Mais là, bon, comme nous sommes dans le sud, eux ne sont pas... L'un est à la montagne, l'autre à Paris. Donc, pour eux, c'est le passage.
0: Non, mais après, l'Ariège, c'est un beau département.
2: Exactement.
0: C'est bien de venir
2: en vacances. Exactement.
0: C'est très agréable.
2: Exactement. Voilà. Pour eux, d'ailleurs, pour les petits-enfants, c'est... Dès que vous leur demandez leur département, c'est l'Ariège. Hein. Ouais. En fait, c'est la maison des grands-parents, pour le plus jeune, c'est... Dès qu'ils parlent, c'est... Je vais dans l'Ariège. En fait, pour lui, l'Ariège, c'est la maison des grands-parents.
0: Ouais. Toute l'Ariège. Vous avez une grande maison.
2: En une seule maison, on a toute l'Ariège.
0: Voilà. Bon, mais voilà. Mais merci, en tout cas. Merci, monsieur Parra, d'avoir accepté cette invitation, quelquefois.
2: Merci.
0: Merci, Maya.
1: Merci, Violaine.
3: Merci, Evans.
4: Avec plaisir.
0: Merci,
1: merci
0: Léa.
1: Sergent.
0: Merci, Serge. Merci, Manette. Hein. Merci à toutes nos auditrices.
1: Merci à tous nos auditeurs
4: et à bientôt sur les ondes
3: d'Oxygène FM.
2: Merci.

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1: Je suis là.
2: Tu es là, Léa, je t'entends de loin, je ne sais pas pour quelle raison.
1: Je me suis rapprochée.
2: Oui, exactement. Et puis nous avons avec nous, autour de la table, Monsieur Bélissen, qui est directeur de l'Office de tourisme des Portes d'Ariège-Pyrénées, qui n'a pas de micro d'ailleurs, si peut-être ici.
1: Bonjour à vous, bienvenue.
3: Bonjour. Oui, bonjour à tous du coup.
2: Bonjour. Comment ça va ?
3: Eh bien, très bien, chaudement, mais c'est très bien, parfait pour un festival, je crois.
2: On se retrouve donc cette année, comme l'année dernière, puisque.
4: Exactement.
2: Voilà, au dépourvu, pareil. Vous étiez venu donc sur ce plateau nous parler un petit peu, mais voilà, de l'impact du Festival des Boissonneuses sur le tourisme ici dans les portes d'Ariège-Pyrénées. Léa, tu as quelques questions
1: Oui, mais déjà, ça représente quoi pour vous de voir cette 8e édition se réaliser de cette façon-là, avec des têtes d'affiches toujours plus importantes, avec Joestar y a plein de Ludwig von 88 d'ailleurs, il y a plein de têtes d'affiches très intéressantes.
3: Mais nous, on le voit sur notre territoire. Aujourd'hui, l'aspect événementiel, culturel, prend de plus en plus d'importance. Et au sein de cet aspect-là, c'est vrai que les Boissonneuses et le festival qui monte sur notre territoire. Et on voit que cette année, toutes ces têtes d'affiches, les concerts sont complets, il y a du monde qui vient de loin.
2: Oui.
3: Pour nous, c'est une aubaine. Et c'est pour ça que depuis quelques années, on a ce stand pour dire aux gens... Venez découvrir ce territoire, venez d'abord aux Boissonneuses, c'est sûr, mais venez aussi découvrir ce qu'il y a autour. Il y a plein de petites choses à voir, à faire, et surtout n'hésitez pas à aller voir. Voilà.
1: Oui. Et puis d'autant que c'est des objectifs qu'on ne se rend pas forcément compte dans des communes qui sont des communes rurales, donc apporter la culture justement dans les petites communes. Pour vous, j'imagine que... est-ce que aujourd'hui, quand vous voyez l'évolution, c'est quel regard vous portez aussi sur l'évolution?
3: Pour même cacher, j'entends pas très bien, parce qu'il commence à y avoir du bruit.
1: Ouais, c'est les balances là.
3: Mais oui, c'est important de l'aspect culturel, événementiel. La mairie de Saverdin, la communauté de communes, les mairies de Mazères, de Pamiers font un gros effort pour amener la culture sur le territoire. Et nous, on essaie aussi de surfer sur ça, donc c'est pour ça qu'on est présent là. C'est pour ça qu'on sera présent aussi au Manouche Music Festival, qui est un autre festival qui marche très fort à Mazères. Et on essaie quelque part de surfer et aussi d'apporter aux gens un complément, d'aller leur dire allez visiter autour, allez voir les musées, allez voir les lieux qui valent vraiment le coup. Quoi.
1: Mmh. Oui, et puis en plus, du coup, cette année, vous défendez les Boissonneuses, c'est quand même des concerts, c'est donc des concerts, mais ça dépend aussi des valeurs de convivialité, d'éco-responsabilité et de mise en avant des producteurs locaux, notamment avec le marché de producteurs qu'on va retrouver ici. C'est important pour vous de développer cette image-là aussi de Saverdin.
3: C'est hyper important, d'autant plus que nous, depuis des années, on gère une boutique de produits terroirs sur Saverdin, d'épouvante, donc de producteurs ariégeois essentiellement. Et donc, là, on ne vient pas vendre nos produits, d'autres vendent leurs produits directement et c'est super. Et on a un territoire où on a de plus en plus de demandes et de plus en plus de producteurs, d'artisans aussi, qui arrivent à vendre et qui arrivent à créer leur entreprise. Et donc, c'est super important qu'ils aient des vitrines, qu'ils aient des lieux comme ça pour s'exposer. On participe à ça. Cet été, on aura 4 boutiques ouvertes, donc une à Pamiers, une à Saverdin, et ensuite on en ouvre une au Domaine des Oiseaux. Et cette année, la nouveauté pour nous, c'est qu'on gère aussi le musée d'Ardouin à Mazères. Donc c'est aussi dans l'idée d'amener la culture aux gens et surtout d'amener les gens à la culture. Mmh. Et donc j'invite les gens à aller voir ce musée aussi à Mazères qui vaut vraiment le coup.
1: Alors, le festival met cette année une programmation particulièrement ambitieuse avec des groupes comme La Rue qui est à nous, Les Ogres de Barbac, Ludwig 2088 ou encore Joestar. Est-ce que vous avez un petit coup de cœur, vous ? Est-ce que vous allez aller danser pendant ces 2 jours ?
3: Alors, je ne vais pas trahir mon âge, mais moi, j'ai grandi avec certains de ces groupes et je gratte un petit peu. Donc, La Rue qui est à nous, j'avoue que j'ai souvent joué en soirée ou comme ça. Ça fait partie des groupes qui nous rappellent notre jeunesse aussi. Je ne suis pas non plus trop ancien, mais voilà. Peut-être les Ogres de Barbac ou La Rue qui est à nous, c'est deux groupes que moi je connais particulièrement.
1: Oui, puis on a les Cartoon Machine qui pour le coup eux sont plus récents mais font revivre des classiques qu'on connaît bien, qui sont de toute génération, et on a été très heureux de les accueillir tout à l'heure, qu'on retrouvera d'ailleurs ce soir à 23h50
2: version rock festif et tout, enfin, c'est vachement bien.
4: Oui, c'est super bien joué, et en même temps ça fait le côté nostalgique pour tous, quoi. Les plus petits, les moins petits, les très vieux, ouais. Les pas très vieux.
1: Les plus grands, les moins grands, les plus jeunes, les moins jeunes. Et alors, un événement comme celui-ci, on oublie de le dire, mais ça mobilise de nombreux bénévoles. Est-ce que vous souhaitez leur adresser un message aujourd'hui, avec le début de ce festival?
3: Moi, je veux les féliciter à tous d'abord, parce qu'on le voit, nous, on s'est installés, on était super bien guidés. On voit qu'il y a des bénévoles partout, qui ont le sourire. Faut remercier aussi Fred Cooks, qui est à la tête de tout ça et qui gère ça de main de maître.
4: Oui.
3: Franchement, c'est un festival qui prend de l'ampleur, mais l'organisation reste vraiment familiale, proche, et c'est très agréable de venir ici.
1: Et alors, qu'est-ce qu'on peut souhaiter pour la suite du festival? Est-ce qu'on a envie que ça grossisse, ou plutôt que ça reste un petit peu à taille humaine? Est-ce que ça restera le plus petit des plus grands festivals? C'est ça la phrase?
3: Alors, moi,
1: grand des plus petits festivals, pardon.
3: Moi, je leur souhaite qu'ils remplissent leurs objectifs déjà. Est-ce que ça vaudra le coup de grossir? Est-ce que c'est bien de rester ce petit grand festival ou ce grand petit festival? Moi, j'aime bien ce concept-là. Je pense que des fois, il faut savoir être mesuré et pas forcément chercher à grandir trop, ou en tout cas à grandir doucement. Et je pense que c'est ce qu'ils font depuis le début. Je leur fais confiance pour continuer comme ça.
2: Oui, c'est leurs objectifs. En règle générale, Fred Cooks nous dit chaque année qu'il veut rester ce plus grand des petits festivals à Saverdun. Et Saverdun, ça marche très bien. Donc, il reste à Saverdun quand il y a d'autres festivals qui grossissent, qui changent de lieu et qui explosent en plein vol aussi.
4: Oui.
2: Je pense malheureusement aux bulles sonores, par exemple.
4: Les bulles sonores, il n'y a plus?
2: À l'époque, ouais. Ah. Ouais, ça a été une catastrophe.
4: Ah, d'accord.
2: Voilà. Et donc là, c'est mesuré. C'est bien géré, donc bien géré d'une main de maître parfaite.
4: Bienveillant, familial.
1: Mais c'est vrai que cette année, il y a une petite exclusivité, c'est que c'est la première année où il n'y a plus de billetterie. Tout a été épuisé, finalement, c'est une très belle chose pour vous.
3: Oui, ben on le voit, mais je crois que chaque année, il y a une croissance quelque part. Et cette année, c'est peut-être la première fois où ils doivent gérer cette croissance à proprement parler, c'est-à-dire que ils ont dû refuser du monde. Alors ça fait peut-être mal au cœur, mais c'est peut-être aussi rester raisonnable. Cette année, ça marche très bien. C'est peut-être pas la peine de trop grossir trop vite, prendre le temps, et je crois qu'ils le font très bien.
1: Parfait, magnifique. Merci à vous. Alors, je rappelle que donc vous êtes le directeur de l'Office du tourisme des portes du Pyrénées.
2: Porte d'Ariège-Pyrénées.
1: D'Ariège-Pyrénées.
3: Voilà, tout juste.
2: Tout à fait.

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